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1: Il est 3 heures.

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1: Il est 4 heures.

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1: Il est 5 heures.

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1: Il est 6 heures.

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1: Il est 7h.
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3: Bonjour, bienvenue et merci d'écouter Radio Lodève. Très heureux de vous retrouver, les amis, en ce mardi matin, mardi 29 septembre 2026. Hein, déjà, ça passe, la fin du mois. Cédric pour vous accompagner jusqu'à 10h. J'espère que vous avez passé une bonne et belle nuit. C'est reparti pour une nouvelle journée. Nous, on est ensemble pendant 3h. Vous retrouverez tous vos rendez-vous. Le premier rendez-vous de la matinée, c'est dans un petit peu moins d'un quart d'heure. À 7h15, vous retrouverez l'horoscope. Ce sera avec Sylvie et Thierry. À 7h30, les informations nationales et internationales des RFI. À 8h, le retour de l'info locale. À 8h-10, on fera un point météo avec les prévisions de Météo France. Vous allez voir que le temps va complètement changer avec l'arrivée de la pluie, des nuages. On verra ça donc tout à l'heure en détail. À 9h15, nous partirons du côté des cinémas de la région voir les films à l'affiche de ce mardi 29 septembre, 272e jour de l'année. Alors aujourd'hui, nous fêtons les Gabriel, les Michel, les Raphaël, les Gabi, les Michael. Bonne fête à vous, joyeux anniversaire, c'est le vôtre. Et le dicton du jour, de Saint-Michel à la Toussaint, la bourre Grand Train. Voilà pour l'éphéméride. Et bien sûr, je vous donnerai des infos loisirs, des idées de sortie, des bons plans et puis de la musique avec Amir avec toi et Oasis avec Whatever. Bonne matinée et bon réveil.

Amir, avec toi sur Radio Lodève. Tiens, à noter ces deux rendez-vous. Vous avez tout d'abord ça s'appelle Friterie Mon Ami. C'est au théâtre Le Sillon de Clermont-l'Hérault dans le cadre de la saison culturelle du théâtre Le Sillon de Clermont-l'Hérault. Donc la représentation, ça se passera à Lacoste, à côté de Clermont. Rendez-vous place de l'église ce vendredi 2 octobre. C'est par la compagnie Bonjour des Ordres. Et si la solution pour rassembler les gens, c'était les frites, alors donc une tentative pour dorer l'espace public. Rendez-vous donc à 19h30 dans place de l'église à Lacoste, si il ne pleut pas. C'est à partir de 12 ans, ça dure environ 1h30. Pour tout renseignement, si vous souhaitez réserver, contactez le théâtre Le Sillon à Clermont-l'Hérault au 06 36 01 14 29. Mais vous avez une première représentation le jeudi 1er octobre, ce jeudi 1er octobre à place littérale à Soulès à 19h. Là, c'est dans le cadre de la saison Résurgence, la saison des arts vivants en Lodévois-Larzac du théâtre de rue. C'est pareil, hein, c'est à partir de 12 ans, ça dure environ 1h30, c'est à prix libre. Renseignement là auprès de Résurgence, la saison des arts vivants en Lodévois-Larzac au 04 67 44 24 60. Nous, on continue avec Charlotte Cardin et Alanis Morissette sur Radio Lodève.

0: Vous écoutez Radio Dev, il est 7h à passer de 16 minutes tout de suite. L'horoscope à présenter par Sylvie Thierry. Bonjour.
1: Bonjour à tous, nous fêtons Michel, Gabriel. Comment se présente votre ciel?
2: Bélier, cette journée vous donne envie de défoncer les clôtures à coups de corne. Vous serez en quête de nouveaux défis.
1: Taureau, vous vous montrez très spirituel en ce moment. C'est parfois dans cet état d'esprit qu'on trouve des solutions.
2: Gémeaux, vous aurez besoin d'affectivité, d'être choyé. Les planètes vous rendent beaucoup plus sensible.
1: Cancer, vous vous trouverez seul face à votre destin. Vous aurez toutes les cartes en main pour agir.
2: En amour, les lions, les sentiments se renforcent en famille. Travaillez au bien-être de tous.
1: Vierge, il serait nécessaire de bien vous organiser si vous ne voulez pas vous laisser envahir par certains événements extérieurs.
2: Balance, c'est une période propice au bilan, à la réconciliation avec vous-même et surtout avec vos proches.
1: Scorpion, de nouvelles têtes apparaissent. Vous élargissez le champ de vos connaissances et de vos fréquences.
2: Sagittaire, vous serez face à une situation différente, inconnue. Vous allez être séduit et tenté.
1: Capricorne, cette journée est l'occasion de mettre en place des rituels pour alléger votre esprit et apaiser votre corps.
2: Verseau, vous allez devoir voir la vérité en face sans prendre des pincettes.
1: Enfin, Poisson, le sens de la diplomatie ne sera pas votre qualité majeure. Vous avez décidé de dire ce que vous pensez. Bonne journée à tous. Demain, vous penserez à fêter Jérôme.
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0: Il est 7h passé de 17 minutes, c'était l'horoscope que vous retrouverez tout à l'heure à partir de 8h15. Bienvenue si vous venez de nous rejoindre ce mardi 29 septembre. Nous on continue avec Charlotte Cardin, son dernier titre, The Way We Touch, et Jean-Jacques Goldman avec Bonne Idée sur Radio Lodève.

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Charlotte Cardin à l'instant sur Radio-Dev. Vous avez l'opération pilote d'un jour à Bédarieux, à l'aérodrome de Bédarieux-Grand-Orbe. C'est toute la journée, l'opération pilote d'un jour est organisée par l'aéroclub de Bédarieux-Grand-Orbe. Ce dimanche 4 octobre, à l'aérodrome sur le COS de Bédarieux, c'est toute la journée à partir de 10h. Alors si vous voulez, si vous êtes amateur de sensations fortes, si vous voulez faire votre baptême de l'air, eh bien n'hésitez pas à vous rendre sur place. Allez sur le www.aéroclubbédarieux.com ou alors contactez le 06 09 87 42 69. Vous avez une rentrée littéraire. La rentrée littéraire ce samedi 3 octobre à 16h à la médiathèque Confluence de l'Odève. Une rentrée littéraire en Lirez-vous en partenariat avec la librairie Un Point d'Entrée. Des conseils pour votre pile à lire, ça dure environ 2h. Il y a 30 places, mais la réservation est conseillée, c'est gratuit. C'est pour ados et adultes. Renseignements et réservations auprès de la médiathèque de l'Odève au 04 11 95 04 80. Juste avant de retrouver le flash d'information de RFI, on s'écoute Sound of Legend avec San Francisco sur Radio-Dev.

0: 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Il est 7h30, tout de suite on retrouve le flash de Radio France Internationale.
1: Julien Coquel-Rohem.
2: Elle pourra rentrer chez elle après être devenue l'icône de tout un mouvement. En Espagne, un accord annoncé entre les avocats de Mari Carmen et les propriétaires de son logement pour lui permettre de retrouver son domicile. La retraitée de 87 ans avait été expulsée la semaine dernière par le promoteur immobilier qui avait racheté son appartement avant d'augmenter le loyer de 275%. Elle est aujourd'hui hospitalisée pour épuisement et son histoire a poussé dans la rue des milliers de manifestants pour dénoncer le manque de protection des locataires. Certains campent toujours sur la célèbre Puerta del Sol de Madrid, tandis que d'autres étaient réunis hier devant le Palais des Congrès de Barcelone, où Pedro Sanchez effectuait un déplacement. Nombreux à témoigner de leur calvaire en tant que locataire, à l'image de Fabian, quadragénaire et père de famille.
3: Moi, je suis ici parce que je souffre de la même situation qu'une grande partie de celles et ceux qui sont là. Notre bail termine en décembre et ils disent qu'ils veulent vendre, mais bon, c'est tout un business caché parce qu'ils nous ont donné 5 versions différentes de pourquoi ils n'allaient pas renouveler le bail. D'abord, c'est parce qu'ils voulaient augmenter notre loyer, parce qu'il était trop bas. Ensuite, ils ont dit qu'un membre de la famille allait y vivre. Et là, leur dernière version, c'est qu'ils veulent vendre l'appartement. Et justement, demain, on a la réunion avec la représentante de la propriétaire, parce que malheureusement, notre propriétaire est parti en résidence. C'était une très belle personne, mais apparemment, ses héritiers ne le sont pas autant. Alors c'est super important que les gens sortent dans la rue pour que les hommes politiques, pour une fois, prennent conscience de ce qui se passe. Nous, les travailleurs, nous nous tuons à la tâche pour payer un loyer.
2: Et les militants pour le logement qui disent vouloir maintenir la pression sur le gouvernement alors qu'il doit présenter aujourd'hui une nouvelle loi plus protectrice pour les locataires sans garantie de parvenir à la faire adopter au Parlement. La colère aussi en France est une journée considérée comme baromètre de la colère sociale. À 6 mois de l'élection présidentielle, les syndicats de la fonction publique appellent à une grève unitaire partout dans le pays. Plus de 170 manifestations prévues, 40% de grévistes attendus parmi les professeurs des écoles et la participation au cortège parisien de 5 à 10 000 pompiers. À 2 jours de la présentation du projet de budget du gouvernement, les syndicats appellent à une journée massive, Jeanne Bartoli, avec au cœur de la mobilisation la question du pouvoir d'achat.
4: Car les fonctionnaires font face, comme tous les Français, à l'explosion des prix du carburant qui nourrit l'inflation, notamment dans l'alimentaire. Un contexte déjà contraint auquel s'ajoute la perspective du gel du point d'indice des fonctionnaires l'an prochain. Les agents de la fonction publique ne devraient pas voir leur salaire revalorisé. Sébastien Lecornu a défendu la mesure alors que le gouvernement cherche à dégager 54 milliards d'euros d'économies sur le budget de l'an prochain. Une mesure vécue comme une provocation par l'intersyndicale qui espère encore pouvoir peser sur le budget. Depuis 2017, les fonctionnaires ont vu leur point d'indice revalorisé au total de 5%, alors que sur la même période, selon l'INSEE, l'inflation cumulée a atteint plus de 24%. Cette journée de mobilisation fera donc office de test, 2 ans après la dernière journée d'action unitaire. Et alors que la campagne présidentielle a bel et bien démarré, la CGT recense plus de 150 manifestations partout en France. Une nouvelle journée de manifestation, cette fois contre la hausse des coûts du carburant, devrait avoir lieu le 17 octobre prochain.
2: Jeanne Bartoli, une journée de blocage attendue aussi dans les lycées alors que la mobilisation de lycéens de la région parisienne a commencé à essaimer ailleurs dans le pays. 180 établissements bloqués hier et 164 interpellations de lycéens alors que les ministres de l'Intérieur et de l'Éducation nationale dénoncent des débordements et des rassemblements qui virent aux violences urbaines. 12 membres des forces de l'ordre et 8 membres du personnel enseignant blessés. Une douzaine de lycéens blessés également avec des cas de violence policière. Une enquête de l'IGPN, la police des polices, a été ouverte après la blessure au visage d'un jeune homme visé par un tir à courte portée de grenades lacrymogènes. La France où la campagne présidentielle de Marine Le Pen se retrouve percutée par les révélations de Mediapart sur celui qu'elle présente comme son futur Premier ministre. Le média en ligne a publié hier une enquête qui révèle des propos antisémites attribués au président du Rassemblement National, Jordan Bardella, alors qu'il n'était encore qu'un jeune militant du parti d'extrême droite en 2015. 2013. Le principal intéressé annonce avoir porté plainte hier soir pour diffamation, alors que Marine Le Pen évoque une barbouzerie. Les condamnations se multiplient, notamment à gauche, où la chef des écologistes Marine Tondelier appelle Jordan Bardella à démissionner de toutes ses fonctions. 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

De retour sur Radio Dev, c'était le flash de Radio France Internationale. Prochain rendez-vous avec l'info, ce sera tout à l'heure à partir de 8h. Vous retrouverez le flash local. Bienvenue en ce mardi 29 septembre 2026, le 272e jour de l'année. Alors aujourd'hui, nous fêtons les Gabriel, l'Archange, Michel l'Archange, Raphaël l'Archange, ainsi que les Gabi, les Michel et les Michael. Bon matin à vous. Joyeux anniversaire si c'est le vôtre. Et le dicton du jour de Saint-Michel à la Toussaint, la Bourg Grand Train. Voilà pour l'éphéméride. Allez, nous, eh bien, on repart en musique tout de suite avec Ed Sheeran et Perfect sur Radio Dev. Bonne matinée.

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1: Il est 7h passé de 46 minutes, on va regarder les prévisions de Météo France pour cette journée de mardi, avec un temps qui a complètement changé. Les nuages s'annoncent assez nombreux sur la région. Il va y avoir de bonnes averses, plus ou moins toute la journée, le long des contreforts du Massif Central, entre l'Espinouse, le Caroux, l'Arzac, l'Aigoual et les Cévennes. Elle déborde parfois du sud, en Sud-Aveyron et en Lozère. Par moments, elle touche aussi temporairement les plaines de l'Hérault, entre le Biterrois, le Minervois et le Lodévois. C'est le début d'un épisode qui peut devenir costaud. Demain, mercredi, sur l'Hérault et le Gard, c'est entre l'ouest de l'Aude, le Tarn et l'Aveyron que les rafales de vent sont les plus musclées, autour de 60 à 70 km/h, 40 à 50 km/h sur le Roussillon, l'Hérault et la Lozère. Les températures, elles ont chuté également. Elles sont de ce matin de 14 degrés à Mende, 15 à Florac, 16 à la Canourgue, 18 à Nîmes, 20 à Montpellier, Clermont-Hérault, Agnan, Gignac, Lodève, Saint-Guinet-des-Airs, Pézenas, Le Caylar, Soubès-Octon, 21 du côté de Bédarieux, la Malou, les Bains, Répien, le Bousquet d'Orbe, Lunas, Savennes, Saint-Géry-Cozelle, Saint-Géry-sur-Mar, Grès-Sac, Les Airs, le Poujol-sur-Orbe, Béziers, Narbonne, Carcassonne et Perpignan, 22 du côté de Sète. Les maximales vont atteindre 21 degrés du côté de Mende, 22 à Millau, 24 à Sète, Clermont-Hérault et Lodève, 25 à Perpignan, Narbonne, Carcassonne, Bédarieux, la Malou, les Bains, Répien, le Bousquet d'Orbe, Béziers et Montpellier. Voilà pour les prévisions de Météo France. Nous, on continue avec Jérémy Frérot et Taylor Swift sur Radio Lodève. Bonne matinée.

boissons, restauration rapide, des activités gratuites toute la journée, animation musicale, structure gonflable. Alors il y aura un trail pour les enfants de 6 à 14 ans, le départ se fera à 16h, une randonnée gourmande de 8 km, le départ se fera à 10h le matin, et ensuite il y aura le trail des castagnes by night, de nuit, samedi 3 octobre, donc toujours, le départ se fera à 19h30 du parc du casino. Il y aura 10 km au programme, 430 de dénivelé positif, suivi d'une soirée musicale avec Bodega, Grillade et un DJ. Alors pour tout renseignement, si vous souhaitez vous inscrire, le 06 70 54 63 21, alors allez sur www.trailducaroux.com. Nous on continue juste avant de retrouver dans quelques minutes le flash local de 8h avec Julien Lib et Ota et Bruno Mars, son tout nouveau titre, On My Soul. Bonne matinée.

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1: Il est 8 heures.
2: Bonjour, bienvenue et merci d'écouter Radio Lodève. Nous sommes le mardi 29 septembre. Il est 8h tout de suite, le flash local présenté par Damien Saint-Est. Bonjour Damien.
3: Bonjour Cédric, bonjour à toutes et bonjour à tous. On connaît à présent notre nouveau député de la 4e circonscription de l'Hérault. Benoît Gillet succède à Manon Bouquin à l'Assemblée nationale. Ce dimanche, donc Manon Bouquin, l'ex-député Rassemblement national de cette 4e circonscription de l'Hérault, la circonscription de Lodève et Gignac, a donc été élue sénatrice. Conséquence directe de ce résultat, son suppléant dans cette 4e circonscription de l'Hérault, Benoît Gillet, va donc remplacer la Parlement. À l'Assemblée nationale, il est originaire de Saint-Guilhem-le-Désert. En raison d'un mouvement de grève, les déchetteries de Clermont-l'Hérault, du Pouget, de Montpérou sont fermées aujourd'hui. Le syndicat Centre-Hérault invite les usagers à reporter dans la mesure du possible leur venue en déchetterie. La communauté de communes Grand Orbe lance la 3e édition de son budget climat participatif. Intégré au plan climat du territoire, cette opération vise à financer les projets citoyens en faveur de la transition écologique et du cadre de vie grâce à une enveloppe de 20 000 euros. L'initiative s'adresse à l'ensemble des résidents de plus de 16 ans, qu'ils se présentent à titre individuel ou collectif, comme les associations par exemple. Pour être éligibles, les dossiers doivent relever de l'intérêt général et concerner les dépenses d'investissement matériel ou d'aménagement réalisables sur le territoire. Les thématiques couverte englobe la préservation de la biodiversité, la protection de la ressource en eau, les mobilités douces, l'alimentation durable, la prévention des déchets, l'économie circulaire, les énergies renouvelables ainsi que l'adaptation au changement climatique. Et donc pour cette nouvelle édition, les habitants doivent déposer leur projet du 5 octobre prochain jusqu'au 1er février 2027. Les services de la communauté de communes et un comité de présélection ont ensuite étudié les dossiers. Enfin, du 3 mai jusqu'au 5 juillet, la population sera invitée à voter pour départager les projets retenus. Le ou les lauréats verront leur réalisation dans le courant de l'année 2027 avec l'aide de l'enveloppe financière allouée par la communauté de communes Grand Orbe. Collecte de sang à Montpérou. Une collecte de sang est organisée ce vendredi 2 octobre sur la commune. Elle se déroulera donc cette fin de semaine dans la salle du couvent l'après-midi à partir de 15h jusqu'à 19h. Vous pouvez prendre rendez-vous pour donner votre sang en vous rendant directement sur le site internet du don du sang. La région Occitanie lance la première édition de son concours photo bénévole Cœur d'Occitanie. Jusqu'au 4 octobre, la région Occitanie invite les associations de son territoire à participer à cette première édition du concours photo bénévole Cœur d'Occitanie sur le thème bénévole en action. À travers ce concours, la région souhaite mettre en lumière la diversité des engagements associatifs et les 1,4 million de bénévoles qui font vivre les associations sur les territoires. Exclusivement ouverte aux associations d'Occitanie, le dépôt des contributions a déjà débuté. Et se poursuit jusqu'au 4 octobre prochain. Le concours va se clôturer par une remise des prix à l'occasion de la journée internationale du bénévolat au sein des maisons de ma région et des hôtels de région. Chaque association peut déposer jusqu'à 2 photographies accompagnées chacune d'une courte légende. Les clichés devront illustrer le thème bénévole en action et présenter un ou plusieurs bénévoles en action dans le cadre d'une mission en lien avec les activités de l'association. Les contributions déposées seront examinées afin de vérifier leur éligibilité sur la base du règlement du concours. Grâce à une enveloppe de 14 000 euros, 28 prix seront donc octroyés prochainement. Et puis ma semaine aquatique revient pour ses prochaines vacances d'automne du 19 au 23 octobre prochain au centre aquatique du Clermontais à Clermont-l'Hérault de 10h30 jusqu'à 11h30. Pour cette nouvelle session aquatique, ma semaine aquatique propose un programme d'apprentissage de la natation, du sauvetage et du secourisme ouvert cette fois-ci aux enfants entre 2012 et 2018 inclus. L'objectif, savoir nager, se sauver et sauver les autres en cas de noyade. Le début des inscriptions, c'est donc lundi prochain, le 5 octobre. Les informations et le dossier d'inscription sont à retrouver directement sur le site internet de la communauté de communes du Clermontais.
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2: Bienvenue, merci d'écouter Radio Lodève et merci Damien. Prochain rendez-vous avec l'info, ce sera tout à l'heure à partir de 8h30. Vous retrouverez le flash de Radio France International. Allez, on poursuit avec Big Flo et Oli, leur tout nouveau titre, Picasso et Coldplay et BTS avec My Universe. Bonne matinée.

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Big Flo et Oli avec Picasso sur Radio Dev. Tiens, vous avez une nouvelle édition des Puces d'Art qui se tiendra ce dimanche 4 octobre à partir de 10h sur le magnifique site du gîte de la Vache Rouge à Salasque, près du Salagou. Un événement organisé par l'association La Tribu des Vaillergues avec les Puces d'Art, une journée où des artistes vides bradent leurs fonds d'atelier et leurs œuvres originales, où les amateurs, curieux et autres personnes peuvent enfin s'offrir une œuvre d'art dans l'esprit des puces. Et les artistes rencontrent le public en pleine nature, des ateliers, une exposition d'art postal, une balade découverte dans la nature présentant certaines œuvres du sentier artistique de Mourez, la petite usine à taille douce, et plus encore, vers midi, une animation musicale avec le saxophoniste Marius revisitant les classiques du jazz en fin de journée pour clôturer la journée, un apéritif concert avec le groupe Pop Fiction. Donc n'hésitez pas à aller faire un petit tour, c'est à l'entrée libre avec bar et restauration sur place. Pour tout renseignement, n'hésitez pas à contacter le 06 99 35 90 72. Juste avant de retrouver dans quelques minutes l'horoscope, on s'écoute Clan avec un café con ron. Bonne matinée.

0: Clan, à l'instant sur Dilodev. Il est 8h passé de 16 minutes, tout de suite, l'horoscope présenté par Sylvie et Thierry. Bonjour.
1: Bonjour à tous, nous fêtons Michel, Gabriel. Comment se présente votre ciel?
2: Bélier, cette journée vous donne envie de défoncer les clôtures à coups de corne. Vous serez en quête de nouveaux défis.
1: Taureau, vous vous montrez très spirituel en ce moment. C'est parfois dans cet état d'esprit qu'on trouve des solutions.
2: Gémeaux, vous aurez besoin d'affectivité, d'être choyé. Les planètes vous rendent beaucoup plus sensible.
1: Cancer, vous vous trouverez seul face à votre destin. Vous aurez toutes les cartes en main pour agir.
2: En amour, les lions, les sentiments se renforcent en famille. Travaillez au bien-être de tous.
1: Vierge, il serait nécessaire de bien vous organiser si vous ne voulez pas vous laisser envahir par certains événements extérieurs.
2: Balance, c'est une période propice au bilan, à la réconciliation avec vous-même et surtout avec vos proches.
1: Scorpion, de nouvelles têtes apparaissent. Vous élargissez le champ de vos connaissances et de vos frères.
2: Sagittaire, vous serez face à une situation différente, inconnue. Vous allez être séduit et tenté.
1: Capricorne, cette journée est l'occasion de mettre en place des rituels pour alléger votre esprit et apaiser votre corps.
2: Verseau, vous allez devoir voir la vérité en face sans prendre des pincettes.
1: Enfin, Poisson, le sens de la diplomatie ne sera pas votre qualité majeure. Vous avez décidé de dire ce que vous pensez. Bonne journée à tous. Demain, vous penserez à fêter Jérôme.
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0: Il est 8h, passé de 17 minutes, c'était l'horoscope que vous retrouverez bien sûr dès demain matin, 7h15 et 8h15. Nous continuons avec Yanns Vianney avec son tout nouveau titre Doré d'Étain et Ariana Grande sur Radio Lodev. Bonne matinée.

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Vianney, à l'instant sur MDV, Dor et Détain. Vous avez une nouvelle édition de la fête de la SEB de Tarassac au Bousquet d'Or, dans la salle Marcel Roux, dans la salle des fêtes à Marcel Roux, c'est sur le parvis de la salle des fêtes du Bousquet d'Or. Alors rendez-vous ce dimanche 4 octobre, toute la journée de 10h à 17h, avec sur place, il y aura à partir de 10h du matin, marché de producteurs bio et locaux toute la journée. Il y aura un atelier tout public sur le tri de semences d'oignons à 14h, une conférence à 15h, il y aura à 16h un baletti, vente d'oignons bien sûr de Tarassac. Il y aura stand associatif, pizza à l'oignon et buvette, déambulation musicale chantée et théâtralisée. Donc toute la journée du côté du Bousquet d'Or ce dimanche 4 octobre pour la fête de la SEB de Tarassac. Pour tout renseignement, 06 18 28 94 39. Vous avez le loto de l'association du Récantou à la Tour sur Orbe ce dimanche 4 octobre à 16h dans la salle polyvalente de la Tour sur Orbe. Ouverture des portes à 15h30 avec au programme 19 parties, 5 ans de plaisir, bingo, tombola, de nombreux lots à gagner avec des bons d'achat, petits électroménagers, panier garni. Donc allez-y donc nombreux avec buvette et de quoi grignoter sur place. Juste avant de retrouver dans quelques minutes le flash d'information des RFI, Yann avec Clic Clic, Pimpin sur Radio Lodève. Bonne matinée.

0: 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Il est pile 8h30, tout de suite on retrouve le flash de Radio France Internationale.
1: Julien Coquel-Rohem.
2: Elle pourra rentrer chez elle après être devenue l'icône de tout un mouvement. En Espagne, un accord annoncé entre les avocats de Mari-Carmen et les propriétaires de son logement pour lui permettre de retrouver son domicile. La retraitée de 87 ans avait été expulsée la semaine dernière par le promoteur immobilier qui avait racheté son appartement avant d'augmenter le loyer de 275%. Elle est aujourd'hui hospitalisée pour épuisement et son histoire a poussé dans la rue des milliers de manifestants pour dénoncer le manque de protection des locataires. Certains campent toujours sur la célèbre Puerta del Sol de Madrid, tandis que d'autres étaient réunis hier devant le Palais des Congrès de Barcelone, où Pedro Sanchez effectuait un déplacement. Nombreux à témoigner de leur calvaire en tant que locataire, à l'image de Fabian, quadragénaire et père de famille.
3: Moi, je suis ici parce que je souffre de la même situation qu'une grande partie de celles et ceux qui sont là. Notre bail termine en décembre et ils disent qu'ils veulent vendre, mais bon, c'est tout un business caché parce qu'ils nous ont donné 5 versions différentes de pourquoi ils n'allaient pas renouveler le bail. D'abord, c'est parce qu'ils voulaient augmenter notre loyer, parce qu'il était trop bas. Ensuite, ils ont dit qu'un membre de la famille allait y vivre. Et là, leur dernière version, c'est qu'ils veulent vendre l'appartement. Et justement, demain, on a la réunion avec la représentante de la propriétaire, parce que malheureusement, notre propriétaire est parti en résidence. C'était une très belle personne, mais apparemment, ses héritiers ne le sont pas autant. Alors c'est super important que les gens sortent dans la rue pour que les hommes politiques, pour une fois, prennent conscience de ce qui se passe. Nous, les travailleurs, nous nous tuons à la tâche pour payer un loyer.
2: Et les militants pour le logement qui disent vouloir maintenir la pression sur le gouvernement alors qu'il doit présenter aujourd'hui une nouvelle loi plus protectrice pour les locataires sans garantie de parvenir à la faire adopter au Parlement. La colère aussi en France est une journée considérée comme baromètre de la colère sociale. À 6 mois de l'élection présidentielle, les syndicats de la fonction publique appellent à une grève unitaire partout dans le pays. Plus de 170 manifestations prévues, 40% de grévistes attendus parmi les professeurs des écoles et la participation au cortège parisien de 5 à 10 000 pompiers. À 2 jours de la présentation du projet de budget du gouvernement, les syndicats appellent à une journée massive, Jeanne Bartoli, avec au cœur de la mobilisation la question du pouvoir d'achat.
4: Car les fonctionnaires font face, comme tous les Français, à l'explosion des prix du carburant qui nourrit l'inflation, notamment dans l'alimentaire. Un contexte déjà contraint auquel s'ajoute la perspective du gel du point d'indice des fonctionnaires l'an prochain. Les agents de la fonction publique ne devraient pas voir leur salaire revalorisé. Sébastien Lecornu a défendu la mesure alors que le gouvernement cherche à dégager 54 milliards d'euros d'économies sur le budget de l'an prochain. Une mesure vécue comme une provocation par l'intersyndicale qui espère encore pouvoir peser sur le budget. Depuis 2017, les fonctionnaires ont vu leur point d'indice revalorisé au total de 5%, alors que sur la même période, selon l'INSEE, l'inflation cumulée a atteint plus de 24%. Cette journée de mobilisation fera donc office de test, 2 ans après la dernière journée d'action unitaire, et alors que la campagne présidentielle a bel et bien démarré, la CGT recense plus de 150 manifestations partout en France. Une nouvelle journée de manifestation, cette fois contre la hausse des coûts du carburant, devrait avoir lieu le 17 octobre prochain.
2: Jeanne Bartoli, une journée de blocage attendue aussi dans les lycées, alors que la mobilisation de lycéens de la région parisienne a commencé à essaimer ailleurs dans le pays. 180 établissements bloqués hier et 164 interpellations de lycéens, alors que les ministres de l'Intérieur et de l'Éducation nationale dénoncent des débordements et des rassemblements qui virent aux violences urbaines. 12 membres des forces de l'ordre et 8 membres du personnel enseignant blessés. Une douzaine de lycéens blessés également, avec des cas de violence policière. Une enquête de l'IGPN, la police des polices, a été ouverte après la blessure au visage d'un jeune homme visé par un tir à courte portée de grenades lacrymogènes. La France, où la campagne présidentielle de Marine Le Pen se retrouve percutée par les révélations de Mediapart sur celui qu'elle présente comme son futur Premier ministre. Le média en ligne a publié hier une enquête qui révèle des propos antisémites attribués au président du Rassemblement National, Jordan Bardella, alors qu'il n'était encore qu'un jeune militant du parti d'extrême droite en 2015. 2013. Le principal intéressé annonce avoir porté plainte hier soir pour diffamation, alors que Marine Le Pen évoque une barbouzerie. Les condamnations se multiplient, notamment à gauche, où la chef des écologistes Marine Tondelier appelle Jordan Bardella à démissionner de toutes ses fonctions. Merci d'écouter RFI.
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0: De retour sur Radio Le Dev, c'était le flash de Radio France International. Prochain rendez-vous avec l'info, ce sera tout à l'heure à partir de 9h. On vous retrouvera le flash local. L'on continue juste avant les réclames avec LMFAO et Party Rock Anthem sur Radio Le Dev. Bonne matinée à tous.

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Merci d'écouter Radio Lodève. C'était Renan Luce avec La Lettre. Allez, juste avant 9h, on s'écoute Vanessa Paradis avec Bouquet Final et les Maroon 5 et Christina Aguilera avec Move Like Jagger sur Radio Lodève. Bonne matinée.

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1: Il est 9h.
2: Bonjour, bienvenue et merci d'écouter Radio Le Dev. Il est pile 9h, tout de suite le flash local présenté par Damien Sentès. Bonjour Damien.
3: Bonjour Cédric, bonjour à toutes et bonjour à tous. On connaît à présent notre nouveau député de la 4e circonscription de l'Hérault. Benoît Gillet succède à Manon Bouquin à l'Assemblée nationale. Ce dimanche, donc Manon Bouquin, l'ex-député Rassemblement national de cette 4e circonscription de l'Hérault, la circonscription de l'Odève et Gignac, a donc été élue sénatrice. Conséquence directe de ce résultat, son suppléant.

0: Cette quatrième circonscription de l'Hérault, Benoît Gillet, va donc remplacer la parlementaire à l'Assemblée nationale. Il est originaire de Saint-Guilhem-le-Désert. En raison d'un mouvement de grève, les déchetteries de Clermont-l'Hérault, du Pouget, de Montpérou sont fermées aujourd'hui. Le syndicat Centre-Hérault invite les usagers à reporter dans la mesure du possible leur venue en déchetterie. La communauté de communes Grand Orbe lance la troisième édition de son budget climat participatif. Intégré au plan climat du territoire, cette opération vise à financer les projets citoyens en faveur de la transition écologique et du cadre de vie grâce à une enveloppe de 20 000 euros. L'initiative s'adresse à l'ensemble des résidents de plus de 16 ans qu'ils se présentent à titre individuel ou collectif, comme les associations par exemple. Pour être éligibles, les dossiers doivent relever de l'intérêt général et concerner les dépenses d'investissement matériel ou d'aménagement réalisable sur le territoire. Les thématiques couverte englobe la préservation de la biodiversité, la protection de la ressource en eau, les mobilités douces, l'alimentation durable, la prévention des déchets, l'économie circulaire, les énergies renouvelables ainsi que l'adaptation au changement climatique. Et donc pour cette nouvelle édition, les habitants doivent déposer leur projet du 5 octobre prochain jusqu'au 1er février 2027. Les services de la communauté de communes et un comité de présélection ont ensuite étudié les dossiers. Enfin, du 3 mai jusqu'au 5 juillet, la population sera invitée à voter pour départager les projets retenus. Le ou les lauréats verront leur réalisation dans le courant de l'année 2027 avec l'aide de l'enveloppe financière allouée par la communauté de communes Grand Orbe. Collecte de sang à Montpérou. Une collecte de sang est organisée ce vendredi 2 octobre sur la commune. Elle se déroulera donc cette fin de semaine dans la salle du couvent l'après-midi à partir de 15h jusqu'à 19h. Vous pouvez prendre rendez-vous pour donner votre sang en vous rendant directement sur le site internet du don du sang. La région Occitanie lance la première édition de son concours photo bénévole Cœur d'Occitanie. Jusqu'au 4 octobre, la région Occitanie invite les associations de son territoire à participer à cette première édition du concours photo bénévole Cœur d'Occitanie sur le thème bénévole en action. À travers ce concours, la région souhaite mettre en lumière la diversité des engagements associatifs et les 1,4 million de bénévoles qui font vivre les associations sur les territoires. Exclusivement ouverte aux associations d'Occitanie, le dépôt des contributions a déjà débuté et se poursuit jusqu'au 4 octobre prochain. Le concours va se clôturer par une remise des prix à l'occasion de la journée internationale du bénévolat au sein des maisons de ma région et des hôtels de région. Chaque association peut déposer jusqu'à 2 photographies accompagnées chacune d'une courte légende. Les clichés devront illustrer le thème bénévole en action et présenter un ou plusieurs bénévoles en action dans le cadre d'une mission en lien avec les activités de l'association. Les contributions déposées seront examinées afin de vérifier leur éligibilité sur la base du règlement du concours. Grâce à une enveloppe de 14 000 euros, 28 prix sont donc octroyés prochainement. Et puis ma semaine aquatique revient pour ses prochaines vacances d'automne du 19 au 23 octobre prochain au centre aquatique du Clermontais à Clermont-l'Hérault de 10h30 jusqu'à 11h30. Pour cette nouvelle session aquatique, ma semaine aquatique propose un programme d'apprentissage de la natation, du sauvetage et du secourisme ouvert cette fois-ci aux enfants entre 2012 et 2018 inclus. L'objectif, savoir nager, se sauver et sauver les autres en cas de noyade. Le début des inscriptions, c'est donc lundi prochain, le 5 octobre. Les informations et le dossier d'inscription sont à retrouver directement sur le site internet de la communauté de communes du Clermontais.
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2: De retour sur Radio Le Dev et merci Damien. Prochain rendez-vous avec l'info, ce sera tout à l'heure à 9h30. Vous retrouverez le flash de Radio France Internationale. Allez, nous poursuivons avec la musique Pierre Demar, je pense à vous, et Jennifer Page avec Crush sur Radio Le Dev. Bonne matinée à tous.

Merci d'écouter Radio Lodève. Vous avez des visites guidées et commentées. Visite guidée du château fort de Diou qui a été édifié entre le 12e et 17e siècle. Alors, des visites guidées tout au long de l'année. La visite est accompagnée par le propriétaire des lieux. De plus, elle est guidée par un parcours sonore qui diffuse des éléments historiques et architecturaux du monument lors du passage dans 6 stations. Donc, ça dure environ une heure. Pour tout renseignement et réservation, contactez le 07 84 32 90 30. Vous avez des visites guidées et commentées du four à chaud dans la Tour sur Orbe, unique en Occitanie. Venez découvrir cette usine de production de chaux du 19e siècle, récemment restaurée, protégée au titre des monuments historiques. Visite tout au long de l'année, même pour les groupes. Renseignements et inscriptions au 06 30 55 83 14. Et vous avez des visites guidées du village médiéval de Boussag, sur la commune de la Tour sur Orbe, et ses bâtiments inscrits au monument historique tout au long de l'année. Là aussi, pour les inscriptions et les renseignements, contactez le 06 21 71 65 53.

Merci les putes Radio Lodève, c'était Olivier Ruiz avec Le Sel. Allez, on part du côté des cinémas de la région, voir les films à l'affiche de ce mardi 29 septembre 2026. On part tout d'abord du côté des cinémas l'UTEVA de Lodève qui vous propose Le Bourreau en VO sous-titré à 18h. Si tu penses bien, à 20h30 ce soir, L'Invitation en VO sous-titré à 20h30 et Les Survivants du Thiers en VO sous-titré, ça c'est à 18h. Direction le cinéma Alain René de Clermont-Léraud qui vous propose Justin le Juste avec Alban Imanov à 14h. Si tu penses bien, à 21h ce soir, L'Invitation en VO à 18h30 et Rose en VO, ça c'est à 19h, et direction Bédarieux avec le cinéma Jean-Claude Carrière de Bédarieux qui vous propose ce mardi Garance à 14h30, à 18h30 Heart of the Beast, un film avec Brad Pitt à 18h30 et 20h45 ce soir en VO sous-titré, Justin le Juste à 14h30, 20h30 Resident Evil, film d'épouvante interdit aux moins de 12 ans à 20h50 et Si tu penses bien à 14h30 et 18h30, voilà ce que vous attend du côté des cinémas de la région. On continue avec Madonna et Hang Up.

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0: Merci d'écouter Radio Lodev. Il est 9h30. Tout de suite, on retrouve le flash de Radio France International.
1: Julien Coquel-Rohem.
2: Elle pourra rentrer chez elle après être devenue l'icône de tout un mouvement. En Espagne, un accord annoncé entre les avocats de Marie-Carmen et les propriétaires de son logement pour lui permettre de retrouver son domicile. La retraitée de 87 ans avait été expulsée la semaine dernière par le promoteur immobilier qui avait racheté son appartement avant d'augmenter le loyer de 275%. Elle est aujourd'hui hospitalisée pour épuisement et son histoire a poussé dans la rue des milliers de manifestants pour dénoncer le manque de protection des locataires. Certains campent toujours sur la célèbre Puerta del Sol de Madrid, tandis que d'autres étaient réunis hier devant le Palais des Congrès de Barcelone, où Pedro Sanchez effectuait un déplacement. Nombreux à témoigner de leur calvaire en tant que locataire, à l'image de Fabian, quadragénaire et père de famille.
3: Yo estoy acá porque estoy sufriendo lo mismo que estamos todos los convocados acá.
4: Moi, je suis ici parce que je souffre de la même situation qu'une grande partie de celles et ceux qui sont là. Notre bail termine en décembre et ils disent qu'ils veulent vendre, mais bon, c'est tout un business caché parce qu'ils nous ont donné 5 versions différentes de pourquoi ils n'allaient pas renouveler le bail. D'abord, c'est parce qu'ils voulaient augmenter notre loyer, parce qu'il était trop bas. Ensuite, ils ont dit qu'un membre de la famille allait y vivre. Et là, leur dernière version, c'est qu'ils veulent vendre l'appartement. Et justement, demain, on a la réunion avec la représentante de la propriétaire, parce que malheureusement, notre propriétaire est parti en résidence. C'était une très belle personne, mais apparemment, ses héritiers ne le sont pas autant. Alors c'est super important que les gens sortent dans la rue pour que les hommes politiques, pour une fois, prennent conscience de ce qui se passe. Nous, les travailleurs, nous nous tuons à la tâche pour payer un loyer.
2: Et les militants pour le logement qui disent vouloir maintenir la pression sur le gouvernement alors qu'il doit présenter aujourd'hui une nouvelle loi plus protectrice pour les locataires sans garantie de parvenir à la faire adopter au Parlement. La colère aussi en France est une journée considérée comme baromètre de la colère sociale. À 6 mois de l'élection présidentielle, les syndicats de la fonction publique appellent à une grève unitaire partout dans le pays. Plus de 170 manifestations prévues, 40% de grévistes attendus parmi les professeurs des écoles et la participation au cortège parisien de 5 à 10 000 pompiers. À 2 jours de la présentation du projet de budget du gouvernement, les syndicats appellent à une journée massive, Jeanne Bartoli, avec au cœur de la mobilisation la question du pouvoir d'achat.
5: Car les fonctionnaires font face, comme tous les Français, à l'explosion des prix du carburant qui nourrit l'inflation, notamment dans l'alimentaire. Un contexte déjà contraint auquel s'ajoute la perspective du gel du point d'indice des fonctionnaires l'an prochain. Les agents de la fonction publique ne devraient pas voir leur salaire revalorisé. Sébastien Lecornu a défendu la mesure alors que le gouvernement cherche à dégager 54 milliards d'euros d'économies sur le budget de l'an prochain. Une mesure vécue comme une provocation par l'intersyndicale qui espère encore pouvoir peser sur le budget. Depuis 2017, les fonctionnaires ont vu leur point d'indice revalorisé au total de 5%, alors que sur la même période, selon l'INSEE, l'inflation cumulée a atteint plus de 24%. Cette journée de mobilisation fera donc office de test, 2 ans après la dernière journée d'action unitaire. Et alors que la campagne présidentielle a bel et bien démarré, la CGT recense plus de 150 manifestations partout en France. Une nouvelle journée de manifestation, cette fois contre la hausse des coûts du carburant, devrait avoir lieu le 17 octobre prochain.
2: Jeanne Bartoli, une journée de blocage attendue aussi dans les lycées, alors que la mobilisation de lycéens de la région parisienne a commencé à essaimer ailleurs dans le pays. 180 établissements bloqués hier et 164 interpellations de lycéens, alors que les ministres de l'Intérieur et de l'Éducation nationale dénoncent des débordements et des rassemblements qui virent aux violences urbaines. 12 membres des forces de l'ordre et 8 membres du personnel enseignant blessés. Une douzaine de lycéens blessés également, avec des cas de violence policière. Une enquête de l'IGPN, la police des polices, a été ouverte après la blessure au visage d'un jeune homme visé par un tir à courte portée de grenades lacrymogènes. La France, où la campagne présidentielle de Marine Le Pen se retrouve percutée par les révélations de Mediapart sur celui qu'elle présente comme son futur Premier ministre. Le média en ligne a publié hier une enquête qui révèle des propos antisémites attribués au président du Rassemblement National, Jordan Bardella, alors qu'il n'était encore qu'un jeune militant du parti d'extrême droite en 2015. 2013. Le principal intéressé annonce avoir porté plainte hier soir pour diffamation, alors que Marine Le Pen évoque une barbouzerie. Les condamnations se multiplient, notamment à gauche, où la chef des écologistes Marine Tondelier appelle Jordan Bardella à démissionner de toutes ses fonctions. Merci d'écouter RFI.
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0: 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De retour sur Radio Le Dave, c'était le flash de Radio France International. Prochain rendez-vous avec l'info, ce sera tout à l'heure à 10h, vous retrouverez le flash local. Juste avant les réclames, on s'écoute à Big Flo et Oli avec Picasso et Mickey Green sur Radio Le Dave. Bonne matinée à tous.

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Merci d'écouter Radio Dev, c'était Ophélie Winter. Et bien voilà, c'est terminé pour moi. N'oubliez pas, dans quelques minutes à 10h, le flash local présenté par Damien Saintès. À 10h midi, vous serez avec Anne Martinez pour la seconde et dernière partie de matinée. Moi, je vous retrouve dès cet après-midi à partir de 17h. On se quitte avec Nelly Furtado, I'm Like a Bird. Excellente journée à l'écoute de Radio Dev. Surtout, prenez bien soin de vous et de vos proches. À cet après-midi 17h. Ciao, ciao.

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1: Il est 10h. Bonjour à toutes, bonjour à tous. Je vous retrouve avec plaisir, Anne, pour vous accompagner en cette deuxième partie de matinée pour ce mardi 29 septembre. Nous allons passer donc un petit peu plus de 2 heures ensemble sur Radio Le Dev avec la musique, différentes chroniques et des infos loisirs. L'actualité nationale et internationale à retrouver également ce matin, comme d'habitude, et puis l'actualité locale. Et je vous laisse tout de suite avec Damien Saintès pour le Flash local. Bonjour Damien.
2: Bonjour Anne, bonjour à toutes et bonjour à tous. On connaît le successeur de Manon Bouquin pour être le député de cette 4e circonscription de l'Hérault, la circonscription de l'Odève et Gignac. Benoît Gillet succède donc à Manon Bouquin à l'Assemblée nationale ce dimanche 27.

0: 7 septembre, Manon Bouquin, ex-députée du Rassemblement national de cette quatrième circonscription, a donc été élue sénatrice, conséquence directe de ce résultat. Son suppléant dans cette circonscription, Benoît Gillet, va donc remplacer la parlementaire à l'Assemblée nationale, Benoît Gillet, qui est originaire de Saint-Guilhem-le-Désert. En raison d'un mouvement de grève, les déchetteries de Clermont-l'Hérault, du Pouget et de Montpérou sont fermées ce mardi 29 septembre. Le syndicat Centre-Hérault invite les usagers à reporter dans la mesure du possible leur venue en déchetterie. Une collecte de sang à Montpérou cette fin de semaine. Une collecte est organisée ce vendredi 2 octobre sur la commune. Elle se déroulera dans la salle du couvent l'après-midi de 15h jusqu'à 19h. Vous pouvez prendre rendez-vous pour donner votre sang, vous rendant directement sur le site internet du don du sang. La communauté de communes Grand Orbe lance la troisième édition de son budget climat participatif. Intégrée au plan climat du territoire, cette opération vise à financer les projets citoyens en faveur de la transition écologique et du cadre de vie grâce à une enveloppe de 20 000 euros. L'initiative s'adresse à l'ensemble des résidents de plus de 16 ans, qu'ils se présentent à titre individuel ou collectif, comme les associations par exemple. Pour être éligibles, les dossiers doivent relever de l'intérêt général et concerner les dépenses d'investissement matériel ou d'aménagement réalisables sur le territoire. Les thématiques couvertes englobent la préservation de la biodiversité, la protection de la ressource en eau, les mobilités douces, l'alimentation durable, la prévention des déchets et l'économie circulaire, mais également les énergies renouvelables ainsi que l'adaptation au changement climatique. Pour cette nouvelle édition, les habitants doivent déposer leur projet du 5 octobre prochain jusqu'au 1er février 2027. Les services de la communauté de communes et un comité de présélection vont ensuite étudier les dossiers. Enfin, du 3 mai jusqu'au 5 juillet, la population sera invitée pour voter et départager les projets retenus, là où les projets lauréats verront leur réalisation dans leur courant de l'année 2027 avec l'aide de l'enveloppe financière allouée par la communauté de communes Grand Orbe. Ma semaine aquatique revient pour ses prochaines vacances d'automne du 19 au 23 octobre prochain, le matin au centre aquatique du Clermontais basé à Clermont-l'Hérault. Pour cette nouvelle session aquatique, Ma semaine aquatique propose un programme d'apprentissage de la natation, du sauvetage et du secourisme ouvert aux enfants entre 2012 et 2018 inclus. Les inscriptions débuteront dès lundi prochain, le 5 octobre. Les informations et le dossier d'inscription sont justement retrouvés sur le site internet de la communauté de communes du Clermontais. La région Occitanie a lancé sa première édition de son concours photo bénévole Cœur d'Occitanie et donc jusqu'au 4 octobre, la région Occitanie avec les associations du territoire a participé à la première édition de ce concours photo sur la thématique bénévole en action. À travers ce concours, la région souhaite mettre en lumière la diversité des engagements associatifs et les 1,4 million de bénévoles qui font vivre les associations sur les territoires exclusivement ouverts aux associations d'Occitanie. Le dépôt des contributions déjà débuté, se poursuit donc jusqu'à ce 4 octobre. Le concours se clôturera par une remise de prix à l'occasion de la journée internationale du bénévolat au sein des maisons de ma région et des hôtels de région. Chaque association peut déposer jusqu'à 2 photographies accompagnées chacune d'une légende. Les contributions déposées seront examinées afin de vérifier leur éligibilité sur la base du règlement du concours et grâce à une enveloppe de 14 000 euros, 28 prix seront octroyés de 500 euros chacun. Toutes les informations sur le site internet de la région Occitanie. Pyrénées-Méditerranée.
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2: Merci Damien, on te retrouve tout à l'heure à 11h. Vous retrouverez le flash de Radio France Internationale à 10h30. La rubrique des petites annonces est pour 10h15 et puis tout de suite on fait le point météo. Je vous souhaite à tous de passer une très très bonne matinée et une très bonne journée à l'écoute de Radio Ledev.
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2: Alors les nuages, c'est le changement de temps hein, par rapport à ces derniers jours. Les températures avaient un petit peu chuté déjà pendant le week-end et puis les nuages sont de plus en plus nombreux, bien couverts ce temps avec de la pluie, de bonnes averses plus ou moins denses tout au long de la journée sont à prévoir. Elles vont toucher aussi temporairement nos plaines, le Lodévois bien sûr, mais pas que, du côté du Minervois, du côté du Biterrois également. C'est le début d'un épisode qui peut devenir assez costaud demain et mercredi donc sur l'Hérault et le Gard. C'est entre l'ouest de l'Aude, le Tarn et l'Aveyron que les rafales de vent sont les plus musclées, autour de 60 à 70 km/h, 40 à 45 km/h sur le Roussillon, l'Hérault et la Lozère. Pas trop de vent donc chez nous un petit peu de depuis ce matin avec quelques petits arrêts mais rien de très significatif. Il pleut donc depuis déjà un petit moment. Puis côté température, elles sont en baisse depuis ces derniers temps bien sûr, avec pour les minimales de l'ordre de 17-18 degrés, puis les maximales vont grimper pour atteindre tout de même les 24 ou 25 degrés. Voilà les prévisions de Météo France pour aujourd'hui, pour ce mardi. La musique à venir, c'est Robbie Williams et c'est Jean-Louis Aubert. Et puis juste après, les petites annonces. Bonne matinée.

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1: Voici la rubrique des petites annonces. Kenya, chatte de 6 ans de couleur prédominante grise, blanche et beige sur le ventre, avec les yeux verts, craintive, pucée et stérilisée, s'est échappée mi-août de son sac de transport dans un camping-car en panne sur l'autoroute A75 dans le sens sud-nord, juste à hauteur du panneau sortie Lodève. Si vous l'apercevez, prenez contact avec l'association Tifilou de Lodève ou les chats du Clermontais ou avec les vétérinaires de Lodève qui sont au courant de cette disparition. Vous pouvez aussi joindre son propriétaire au 06 07 53 39 41. Vent piano électrique marque Roland RP 101 avec deux jacks et deux pédales incorporées pour 400 euros. Laissez message sur le 07 71 74 13 53. Personne sérieuse de 78 ans recherche un appartement F2 au premier étage au rez-de-chaussée sur les secteurs de Lodève, Bédarieux, Pollan, Pézenas, Gignac, Clermont-Lérault. Prix maximum du loyer 600 euros. 06 19 48 49 26. Vend 6 chaises en chêne de salle à manger pour 150 euros et un ventilateur à pied à 15 euros. Le tout au 06 26 16 01 33. On recherche et achète des poupées Tchouki en bon état de la marque GG des années 60-70. 06 14 54 80 04. Vend une moto Kawasaki 1000 cm cube, contrôle technique OK, 19 000 km avec pneus neufs et poignées chauffante, 7500 euros, 06 80 32 19 28. Vend un vélo pliable pour femme pour 60 euros, 06 62 66 90 44. À vendre une bâche de piscine d'hiver, 8 m60 sur 4 m55 pour 250 euros. Vend horloge ancienne en bois plein, 200 euros. Un évier de cuisine en résine, 50 euros. Un radiateur à bain d'huile à 30 euros. Le tout, c'est à Bellarga et c'est au 06 26 16 01 33. Voilà pour la rubrique des petites annonces. Un seul numéro pour passer vos petites annonces. Pour obtenir un renseignement sur les annonces diffusées, c'est le 04 67 44 27 34. Vos annonces, vous pouvez également nous les envoyer par mail à radiolodève@orange.fr. La rubrique des petites annonces, vous la retrouverez cet après-midi à 17h15 avec Cédric.
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Sortie de résidence ce vendredi 2 octobre pour l'autrice Anka Béné. Elle est en résidence au théâtre dans la forêt à Parlage. Elle est née en Roumanie. Elle découvre le théâtre avec la francophonie et participe à différentes créations en France, en Roumanie, au Québec ou encore au Burkina Faso. Elle est venue donc là pour travailler sur un de ses ouvrages et elle fera une lecture de ce vendredi 2 octobre à l'atelier Arasat, impasse Arasat à Lodève. Anka Béné sera donc notre invitée dans le MAG tout à l'heure à 13h et à 19h30 pour nous présenter un petit peu son travail, qui elle est, et c'est à retrouver donc dans le MAG. Puis sachez que c'est aujourd'hui la reprise des cours pour la Lodevista, le club de tango de Lodève, avec Claire et Nicolas, que l'on a entendu hier dans notre magazine. Les cours de tango reprennent aujourd'hui et ça se passe pour les débutants à 18h30, pour les intermédiaires à 19h30, pour les avancés. À 20h45, les cours ont lieu au CLAP à Lodève. C'est du tango argentin, danse d'improvisation. Et puis, sachez que ce week-end, dimanche soir, il y aura un bal, une milonga avec un concert. C'est de 19h à 22h. Ce sera toujours au CLAP. L'entrée sera fixée à 10€. On pourra danser, on pourra voir comment ça se passe. On n'est pas obligé de danser le tango pour aller à ce bal, mais juste pour venir voir un petit peu comment ça se passe. Et puis, si vous voulez vous essayer, le cours débutant, il est fait pour vous. C'est à 18h30 et c'est pour aujourd'hui au CLAP à Lodève. 3 minutes en musique avec Ciné Youngblood. Et juste après, on retrouve le flash de Radio France Internationale.

0: 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Il est 10h30 et je vous propose de retrouver le flash de Radio France Internationale.
1: Julien Coquel-Rohem.
2: Elle pourra rentrer chez elle après être devenue l'icône de tout un mouvement. En Espagne, un accord annoncé entre les avocats de Marie-Carmen et les propriétaires de son logement pour lui permettre de retrouver son domicile. La retraitée de 87 ans avait été expulsée la semaine dernière par le promoteur immobilier qui avait racheté son appartement avant d'augmenter le loyer de 275%. Elle est aujourd'hui hospitalisée pour épuisement et son histoire a poussé dans la rue des milliers de manifestants pour dénoncer le manque de protection des locataires. Certains campent toujours sur la célèbre Puerta del Sol de Madrid, tandis que d'autres étaient réunis hier devant le Palais des Congrès de Barcelone, où Pedro Sanchez effectuait un déplacement. Nombreux à témoigner de leur calvaire en tant que locataire, à l'image de Fabian, quadragénaire et père de famille.
3: Moi, je suis ici parce que je souffre de la même situation qu'une grande partie de celles et ceux qui sont là. Notre bail termine en décembre et ils disent qu'ils veulent vendre, mais bon, c'est tout un business caché parce qu'ils nous ont donné 5 versions différentes de pourquoi ils n'allaient pas renouveler le bail. D'abord, c'est parce qu'ils voulaient augmenter notre loyer, parce qu'il était trop bas. Ensuite, ils ont dit qu'un membre de la famille allait y vivre. Et là, leur dernière version, c'est qu'ils veulent vendre l'appartement. Et justement, demain, on a la réunion avec la représentante de la propriétaire, parce que malheureusement, notre propriétaire est parti en résidence. C'était une très belle personne, mais apparemment, ses héritiers ne le sont pas autant. Alors c'est super important que les gens sortent dans la rue pour que les hommes politiques, pour une fois, prennent conscience de ce qui se passe. Nous, les travailleurs, nous nous tuons à la tâche pour payer un loyer.
2: Et les militants pour le logement qui disent vouloir maintenir la pression sur le gouvernement alors qu'il doit présenter aujourd'hui une nouvelle loi plus protectrice pour les locataires sans garantie de parvenir à la faire adopter au Parlement. La colère aussi en France est une journée considérée comme baromètre de la colère sociale. À 6 mois de l'élection présidentielle, les syndicats de la fonction publique appellent à une grève unitaire partout dans le pays. Plus de 170 manifestations prévues, 40% de grévistes attendus parmi les professeurs des écoles et la participation au cortège parisien de 5 à 10 000 pompiers. À 2 jours de la présentation du projet de budget du gouvernement, les syndicats appellent à une journée massive, Jeanne Bartoli, avec au cœur de la mobilisation la question du pouvoir d'achat.
4: Car les fonctionnaires font face, comme tous les Français, à l'explosion des prix du carburant qui nourrit l'inflation, notamment dans l'alimentaire. Un contexte déjà contraint auquel s'ajoute la perspective du gel du point d'indice des fonctionnaires l'an prochain. Les agents de la fonction publique ne devraient pas voir leur salaire revalorisé. Sébastien Lecornu a défendu la mesure alors que le gouvernement cherche à dégager 54 milliards d'euros d'économies sur le budget de l'an prochain. Une mesure vécue comme une provocation par l'intersyndicale qui espère encore pouvoir peser sur le budget. Depuis 2017, les fonctionnaires ont vu leur point d'indice revalorisé au total de 5%, alors que sur la même période, selon l'INSEE, l'inflation cumulée a atteint plus de 24%. Cette journée de mobilisation fera donc office de test, 2 ans après la dernière journée d'action unitaire. Et alors que la campagne présidentielle a bel et bien démarré, la CGT recense plus de 150 manifestations partout en France. Une nouvelle journée de manifestation, cette fois contre la hausse des coûts du carburant, devrait avoir lieu le 17 octobre prochain.
2: Jeanne Bartoli, une journée de blocage attendue aussi dans les lycées, alors que la mobilisation de lycéens de la région parisienne a commencé à essaimer ailleurs dans le pays. 180 établissements bloqués hier et 164 interpellations de lycéens, alors que les ministres de l'Intérieur et de l'Éducation nationale dénoncent des débordements et des rassemblements qui virent aux violences urbaines. 12 membres des forces de l'ordre et 8 membres du personnel enseignant blessés. Une douzaine de lycéens blessés également, avec des cas de violence policière. Une enquête de l'IGPN, la police des polices, a été ouverte après la blessure au visage d'un jeune homme visé par un tir à courte portée de grenades lacrymogènes. 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
0: 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Voilà pour le flash de Radio France Internationale. Le prochain rendez-vous, c'est pour 11h30. Et puis 11h, ce sera l'actualité locale. La fête de la science en Vallée de l'Hérault cap sur les saveurs savantes. C'est du 3 au 11 octobre et ça démarre ce samedi. À l'occasion de la fête de la science, la communauté de communes Vallée de l'Hérault proposera dans de nombreuses communes du territoire une exploration sensible et gourmande des phénomènes culinaires, des gestes qui transforment, des aliments qui racontent. Pour cette quatrième année consécutive, la CCVH et ses partenaires s'associent à ce rendez-vous national en proposant un programme riche pour tous les publics, banquet familial, ateliers, rencontres, jeux, un événement rendu possible grâce à la collaboration de différents partenaires et réseaux. Le réseau des bibliothèques travaille activement en partenariat avec les services de la communauté de communes Vallée de l'Hérault, direction de l'économie durable et de l'innovation territoriale, Symbio, jeunesse, sport et parentalité, patrimoine et lecture publique, mais aussi avec des partenaires locaux comme Demain la Terre et Kimio. Alors, pour consulter toute la programmation, rendez-vous en ligne sur le site de la communauté de communes www.cc-vallée-hero.fr, fête de la science édition. Alors, le banquet participatif des saveurs locales, c'est prévu pour ce samedi 3 octobre de 10h à 18h au lycée agricole de Gignac. Événement d'ouverture qui s'adresse à tout public avec de 10h à midi un atelier cuisine participatif gratuit sur inscription. Cuisiné avec les agriculteurs du Cœur d'Hérault et le chef du lycée agricole pour découvrir les productions locales, grenades, spirulines, céréales, légumineuses et leur transformation en cuisine entre saveurs, textures et savoir-faire. On s'inscrit par billetweb.fr. Midi 14h, repas partagé gratuit, un moment convivial pour déguster ensemble les préparations du matin pour les personnes inscrites à la préparation. 14h-16h, des animations gratuites, sans inscription. Atelier découverte avec l'association Ortignac Découverte des productions horticoles du lycée et des techniques de culture, présentation de la culture locale de Grenade et des recherches menées sur la beauté, sur l'atelier jardin médiéval, exploration des plantes, de leurs usages et de leurs vertus à travers l'histoire. Voilà pour le premier rendez-vous de cette fête de la science en Vallée de l'Hérault. Ça va se passer samedi du côté du lycée agricole de Gignac.
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Auria avec ce titre « Soirée mondaine ». Dans le cadre de la saison des arts vivants, la saison Résurgence, on vous propose pour ce jeudi 1er octobre de continuer la série des spectacles. C'est la compagnie Bonjour Désordre qui vous propose du théâtre de rue, une tentative pour dorer l'espace public, théâtre-récit de l'hospitalité, un rituel d'accueil auquel vous êtes conviés, réfugiés, dans la plus modeste friterie du monde. Ils sont accueillants, les gens du Nord, bavardage autour des convives, celles et ceux rencontrés autour d'un cornet qui œuvre pour que l'on demeure ensemble des soleils. Qu'en est-il de l'hospitalité en temps de crise perpétuelle? Accueillir, c'est aussi recevoir. Voilà, ramène ta plus belle patate pour cette friterie, mon ami, avec la compagnie Bonjour Désordre. C'est ce jeudi à 19h, place du Terral, et ça va se passer du côté de Soubès. Vous pourrez aussi, à l'occasion, découvrir l'exposition photo de souvenirs, histoire de convivialité proposée par l'association Les Belles Histoires, pour prolonger la soirée ensuite autour d'une buvette. Friterie Mon Ami, la compagnie Bonjour Désordre, dans le cadre de Résurgence, la saison des arts vivants, c'est à prix libre, ça s'adresse à tous dès 12 ans, et pour tout renseignement, le 04 67 44 24 60, ou alors réservation et information sur www.festival-resurgence.fr.

Une manifestation festive, citoyenne et marionnettique dans le cadre du Festival des Fourmilières à Lodève. C'est pour demain, mercredi, départ à 18h sur les allées de la Résistance à Lodève, au niveau du Monument aux Morts. Vous pouvez venir avec des vêtements colorés pour cette manifestation. C'est la dernière séance qui est prévue, c'est ce soir à 18h pour la séance de Cinécube, le ciné-club de Lodève. Une séance qui aura lieu au cinéma Luteva à Lodève. Alors, deux petits voyages dans le temps avec des comédiens, des comédies dramatiques en version originale sous-titrée, avec Au nom du peuple italien de Dino Risi, un film italien de 71 qui a été projeté la semaine dernière et hier soir. Et puis c'est Le bourreau de Luis Garcia Berlanga, un film de 63 films espagnols qui sera aussi programmé après la séance du jeudi dernier, ce soir à 18h, tarif unique, 5 euros. Le CIAS, Centre intercommunal d'action sociale à Lodève et le foyer des seniors, vous propose pour ce vendredi 2 octobre un voyage en péniche. Ce voyage s'adresse aux plus de 55 ans. Le voyage en péniche, c'est au départ de Lodève en bus à 9h. Le départ se fera devant la gendarmerie sur le parc. Et puis, pour partir au Cap d'Agde, c'est un voyage en péniche du Cap d'Agde de l'Écluse Ronde à Roquehaut à Port-Iragne et ensuite retour vers 17h à Lodève en bus. Cette petite sortie sur une journée avec un repas sur la péniche, paella, fromage, dessert, vin, café compris. Le prix de cette balade, c'est 60 euros la journée et il faut bien sûr s'inscrire. Il reste encore des places mais plus beaucoup au 06 95 10 45 93. 06 95 10 45 93. Un marché aux livres à Gignac sur l'Esplanade, c'est pour ce dimanche 4 octobre, c'est de 9h à 17h et c'est proposé par la mémoire du livre. On recherche un casting figurant pour le film Comme des bêtes de Jean-Guillaume Saunier est organisé dans l'Hérault à Saint-Nazaire de Pézan. La production recherche de nombreuses femmes et de nombreux hommes âgés de 20 à 75 ans pour participer au tournage prévu en Camargue. Sofiane Zermani, Jeanne Balibar et David Ayala figurent notamment à la distribution du film. Le projet est produit par Rita Productions. Deux journées de casting en présentiel et sans rendez-vous permettront aux habitants de la région de rencontrer directement l'équipe. Le tournage se déroulera ensuite du 12 octobre au 6 novembre en Camargue. Pour plus d'informations sur le casting et les modalités, il faut donc nous contacter et nous vous donnerons le lien pour pouvoir y accéder à ce casting figurant pour le film Comme des bêtes qui sera tourné bien sûr prochainement dans l'Hérault.

Au Somnambule à Gignac, une histoire hilarante à découvrir pour différentes programmations. Vous avez la séance prévue aujourd'hui, ça démarre aujourd'hui cette série de représentations. C'est la comédie musicale intergénérationnelle dans le cadre de la Semaine nationale des personnes âgées. 20e tirage, c'est les origines de la Semaine bleue. C'est sur ce thème-là que cette pièce s'est présentée avec des amateurs, donc comme chaque année. C'est proposé par le Mescladis et ce spectacle, vous pourrez le découvrir ce soir à 20h.

7 octobre, ça se passe du côté de Parlage, avec Bénédicte Fèvre, nature et arts ancestraux, avec Mélanie Kessel, carriole à jeux de la Compagnie des Jeux, avec l'association Kermit, découverte des lézards et serpents, et plantes aquatiques avec le CPIE. Voilà les différents thèmes abordés jusqu'au 7 octobre pour ces matinées mouflées. Pour tout renseignement, réservation, le 07 83 88 31 39. Et j'en profite pour vous dire que deux rencontres publiques sont prévues du côté de Montpellier ou Béziers dans le cadre de la venue exceptionnelle d'Aleida Guevara dans l'Hérault les 3 et 5 octobre. Elle participera à une conférence débat suivie d'un apéritif dînatoire solidaire le samedi à Béziers à 18h au théâtre de la Colonie espagnole et lundi prochain Montpellier à l'espace Jacques Ier d'Aragon. La projection du film documentaire produit par La Brèche à l'assaut du ciel, Cuba, où la solidarité anti-impérialiste sera suivie d'une conférence débat avec Aleida Guevara, la fille du Che. Voilà, c'est proposé sur deux jours pour deux rendez-vous, Montpellier et Béziers. On va tout de suite écouter Claudio Capeo et juste après on retrouve Damien Sintès avec le flash local.

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1: Il est 11h. Il est précisément 11h à l'écoute de Radio Le Dev. Voici le flash d'information locale présenté par Damien Saintès. Bonjour Damien.
2: Bonjour Anne, bonjour à toutes et bonjour à tous. On connaît le successeur de Manon Bouquin pour être le député de cette 4e circonscription de l'Hérault, la circonscription de l'Odev et Gignac. Benoît Gillet succède donc à Manon Bouquin à l'Assemblée nationale ce dimanche 27 septembre. Manon Bouquin, ex-députée du Rassemblement national de cette 4e circonscription, a donc été élue sénatrice. Conséquence directe de ce résultat, son suppléant dans cette circonscription, Benoît Gillet, va donc remplacer la parlementaire à l'Assemblée nationale, Benoît Gillet, qui est originaire de Saint-Guilhem-le-Désert. En raison d'un mouvement de grève, les déchetteries de Clermont-l'Hérault, du Pouget et de Montpérou sont fermées ce mardi 29 septembre. Le syndicat Centre-Hérault invite les usagers à reporter dans la mesure du possible leur venue en déchetterie. Une collecte de sang à Montpérou cette fin de semaine. Une collecte est organisée ce vendredi 2 octobre sur la commune. Elle se déroulera.

0: la salle du couvent l'après-midi de 15h jusqu'à 19h. Vous pouvez prendre rendez-vous pour donner votre sang, vous rendant directement sur le site internet du don du sang. La communauté de communes Grand Orbe lance la troisième édition de son budget climat participatif. Intégré au plan climat du territoire, cette opération vise à financer les projets citoyens en faveur de la transition écologique et du cadre de vie grâce à une enveloppe de 20 000 euros. L'initiative s'adresse à l'ensemble des résidents de plus de 16 ans qu'ils se présentent à titre individuel ou collectif, comme les associations par exemple. Pour être éligibles, les dossiers doivent relever de l'intérêt général et concerner les dépenses d'investissement matériel ou d'aménagement réalisables sur le territoire. Les thématiques couvertes englobent la préservation de la biodiversité, la protection de la ressource en eau, les mobilités douces, l'alimentation durable, la prévention des déchets et l'économie circulaire, mais également les énergies renouvelables ainsi que l'adaptation au changement climatique. Pour cette nouvelle édition, les habitants doivent déposer leur projet du 5 octobre prochain jusqu'au 1er février 2027. Les services de la communauté de communes et un comité de présélection vont ensuite étudier les dossiers. Enfin, du 3 mai jusqu'au 5 juillet, la population sera invitée pour voter et départager les projets retenus, là où les projets lauréats verront leur réalisation dans leur courant de l'année 2027 avec l'aide de l'enveloppe financière allouée par la communauté de communes Grand Orbe. Ma semaine aquatique revient pour ses prochaines vacances d'automne du 19 au 23 octobre prochain, le matin au centre aquatique du Clermontais basé à Clermont-l'Hérault. Pour cette nouvelle session aquatique, Ma semaine aquatique propose un programme d'apprentissage de la natation, du sauvetage et du secourisme ouvert aux enfants entre 2012 et 2018 inclus. Les inscriptions débuteront dès lundi prochain, le 5 octobre. Les informations et le dossier d'inscription sont justement retrouvés sur le site internet de la communauté de communes du Clermontais. La région Occitanie a lancé sa première édition de son concours photo bénévole Cœur d'Occitanie et donc jusqu'au 4 octobre. La région Occitanie avec les associations du territoire a participé à la première édition de ce concours photo sur la thématique bénévole en action. À travers ce concours, la région souhaite mettre en lumière la diversité des engagements associatifs et les 1,4 million de bénévoles qui font vivre les associations sur les territoires exclusivement ouverts aux associations d'Occitanie. Le dépôt des contributions déjà débuté, se poursuit donc jusqu'à ce 4 octobre. Le concours se clôturera par une remise de prix à l'occasion de la journée internationale du bénévolat au sein des maisons de ma région et des hôtels de région. Chaque association peut déposer jusqu'à 2 photographies accompagnées chacune d'une légende. Les contributions déposées seront examinées afin de vérifier leur éligibilité sur la base du règlement du concours et grâce à une enveloppe de 14 000 euros, 28 prix seront octroyés de 500 euros chacun. Toutes les informations sur le site internet de la région Occitanie, Pyrénées, Méditerranée.
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2: Merci Damien, c'était le flash local et on aura l'occasion de te retrouver tout à l'heure avec le sujet info. Ce sera donc à midi, on reviendra sur la manif qui s'est déroulée hier au collège, donc à l'ODEV, avec les professeurs et les parents d'élèves qui demandent toujours d'avoir un principal à temps plein. Au collège, on en avait déjà parlé dans nos informations d'actualité. Dans quelques minutes, on retrouvera l'Omescladis, la chronique en occitan proposée par Bobby le Comte Jay, et à 11h30 vous retrouverez le flash d'RFI. D'ici là, c'est la musique et puis quelques infos loisirs. C'est la musique avec Adèle. 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

0: C'était Adèle avec ce titre Hello. On vous propose ce week-end la fête de la Seb de Tarassac sur la salle, dans la salle et sur le parvis Marcel Roux au Bousquet d'Orbe. C'est pour ce dimanche 4 octobre entre 10h et 17h. Alors venez fêter l'entrée dans la saison froide avec un oignon doux, 10h marché qui démarrera pour toute la journée. Atelier tout public, tri de semences d'oignons à 14h, une conférence à 15h, un balletier à 16h, vente d'oignons, marché de producteurs bio et locaux tout au long de la journée, fromage de chèvre, légumes, miel, fruits, plants, vins, etc. Des stands associatifs qui seront aussi présents, pizza à l'oignon et buvette à déguster, déambulation musicale chantée et théâtralisée au son de fifres, hautbois, bodega et percussion avec carabena en milieu de journée. Voilà le programme de la fête de la Seb de Tarassac qui va se dérouler du côté donc du Bousquet d'Orbe. C'est proposé par la Maison de la Seb de Tarassac en collaboration avec la commune du Bousquet d'Orbe. On vous propose aussi une promenade, la promenade des soupes. C'est à la salle des fêtes du Quélard. C'est dimanche 4 octobre à 9h, départ 9h30 avec le conteur Gilbert Chiron. Animation musicale avec les grandes gigues et balletier à 17h avec également les grandes gigues. Inscription obligatoire au 06 01 43 70 71. Participation de 10€. Apportez bol et pique-nique. C'est organisé par le Cercle Occitan du Lodévois et le Kéla village d'Europe. Dans quelques instants, on retrouve l'Homès Cladis.
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0: C'est Radio Lodève, je vous propose de retrouver la chronique Lo Mescladis, chronique en occitan présentée par Bobby, le Conte Jair.
1: 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Faguer le tour de la Zéoliane. Passer au pays, au-dessus de Bélabéirac, un béger ou un singla. L'animal totémique, le béirac. Et direction Mèze. Et sous l'animal tout émique, t'as bien, le bio, et qui dansait sur le port. 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Merci, drone, merci! 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Escutas la radio.
0: Voilà, oui, écoutez la radio. Merci Bobby le Conte Jair, et pour cette chronique en occitan, Lo Mescladis, que vous retrouverez aussi cet après-midi à 16h. À retrouver aussi toutes les chroniques Lo Mescladis sur le site internet de Radio Lodève, sur la page dédiée au Mescladis. Et puis, on continue, nous, en musique. C'est Nirvana que je vous propose d'écouter sur Radio Lodève. À 11h30, on retrouve le flash d'RFI.

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Pull Marine, ça date déjà de quelques années, c'était Isabelle Adjani. La nouvelle édition des Puces d'Art se tiendra ce dimanche 4 octobre à partir de 10h sur le site du gîte de la Vache Rouge à Salasque, près du lac du Salagou, un événement organisé par l'association La Tribu des Vaillergues. Alors, les Puces d'Art, une journée où les artistes vides bradent leurs fonds d'atelier et leurs œuvres originales et où les amateurs curieux et autres personnes peuvent enfin s'offrir une œuvre d'art dans l'esprit puce. Vous aurez aussi les artistes qui pourront rencontrer un public en pleine nature, des ateliers seront proposés, une exposition d'art postal, une balade découverte dans la nature présentant certaines des œuvres du sentier artistique de Mourez, la petite usine à taille douce et plus encore. Et puis vers midi, une animation musicale avec le saxophoniste Marius, revisitant les classiques du jazz. Et en fin de journée, pour clôturer la journée, un apéro concert avec le groupe pop fiction, entrée libre, bar et restauration sur place. Les Puces d'Art, c'est du côté donc de Salasque. À Salasque, où les ateliers des savoir-faire, ateliers de poterie avec terre d'amandine sont proposés, modelage ou tournage, à vous de choisir. Ce rendez-vous ce mercredi 30 septembre à 14h à Salasque pour participer donc à ces ateliers. Renseignements auprès de l'office de tourisme destination Salagou au 04 67 96 23 86. C'est demain mercredi à 14h à Salasque et le lieu de rendez-vous précis vous sera donné au moment de votre inscription. Et un numéro, autre numéro, à part celui de l'office de tourisme, pour la réservation, précisément, c'est le 07 82 84 44 18. C'est Abba que je vous propose d'écouter et on retrouve juste après les informations, le flash d'RFI. Waterloo.

0: Vous écoutez Radio Lodève, il est 11h30 et voici le flash d'RFI. Julien Coquel-Rohem.
1: Elle pourra rentrer chez elle après être devenue l'icône de tout un mouvement. En Espagne, un accord annoncé entre les avocats de Mari Carmen et les propriétaires de son logement pour lui permettre de retrouver son domicile. La retraitée de 87 ans avait été expulsée la semaine dernière par le promoteur immobilier qui avait racheté son appartement avant d'augmenter le loyer de 275%. Elle est aujourd'hui hospitalisée pour épuisement et son histoire a poussé dans la rue des milliers de manifestants pour dénoncer le manque de protection des locataires. Certains campent toujours sur la célèbre Puerta del Sol de Madrid, tandis que d'autres étaient réunis hier devant le Palais des Congrès de Barcelone, où Pedro Sanchez effectuait un déplacement. Nombreux à témoigner de leur calvaire en tant que locataire, à l'image de Fabian, quadragénaire et père de famille.
2: Moi, je suis ici parce que je souffre de la même situation qu'une grande partie de celles et ceux qui sont là. Notre bail termine en décembre et ils disent qu'ils veulent vendre, mais bon, c'est tout un business caché parce qu'ils nous ont donné 5 versions différentes de pourquoi ils n'allaient pas renouveler le bail. D'abord, c'est parce qu'ils voulaient augmenter notre loyer, parce qu'il était trop bas. Ensuite, ils ont dit qu'un membre de la famille allait y vivre. Et là, leur dernière version, c'est qu'ils veulent vendre l'appartement. Et justement, demain, on a la réunion avec la représentante de la propriétaire, parce que malheureusement, notre propriétaire est parti en résidence. C'était une très belle personne, mais apparemment, ses héritiers ne le sont pas autant. Alors c'est super important que les gens sortent dans la rue pour que les hommes politiques, pour une fois, prennent conscience de ce qui se passe. Nous, les travailleurs, nous nous tuons à la tâche pour payer un loyer.
1: Et les militants pour le logement qui disent vouloir maintenir la pression sur le gouvernement alors qu'il doit présenter aujourd'hui une nouvelle loi plus protectrice pour les locataires sans garantie de parvenir à la faire adopter au Parlement. La colère aussi en France est une journée considérée comme baromètre de la colère sociale. À 6 mois de l'élection présidentielle, les syndicats de la fonction publique appellent à une grève unitaire partout dans le pays. Plus de 170 manifestations prévues, 40% de grévistes attendus parmi les professeurs des écoles et la participation au cortège parisien de 5 à 10 000 pompiers. À 2 jours de la présentation du projet de budget du gouvernement, les syndicats appellent à une journée massive. Jeanne Bartoli, avec au cœur de la mobilisation la question du pouvoir d'achat.
3: Car les fonctionnaires font face, comme tous les Français, à l'explosion des prix du carburant qui nourrit l'inflation, notamment dans l'alimentaire. Un contexte déjà contraint auquel s'ajoute la perspective du gel du point d'indice des fonctionnaires l'an prochain. Les agents de la fonction publique ne devraient pas voir leur salaire revalorisé. Sébastien Lecornu a défendu la mesure alors que le gouvernement cherche à dégager 54 milliards d'euros d'économies sur le budget de l'an prochain. Une mesure vécue comme une provocation par l'intersyndicale qui espère encore pouvoir peser sur le budget. Depuis 2017, les fonctionnaires ont vu leur point d'indice revalorisé au total de 5%, alors que sur la même période, selon l'INSEE, l'inflation cumulée a atteint plus de 24%. Cette journée de mobilisation fera donc office de test, 2 ans après la dernière journée d'action unitaire. Et alors que la campagne présidentielle a bel et bien démarré, la CGT recense plus de 150 manifestations partout en France. Une nouvelle journée de manifestation, cette fois contre la hausse des coûts du carburant, devrait avoir lieu le 17 octobre prochain.
1: Jeanne Bartoli, une journée de blocage attendue aussi dans les lycées alors que la mobilisation de lycéens de la région parisienne a commencé à essaimer ailleurs dans le pays. 180 établissements bloqués hier et 164 interpellations de lycéens alors que les ministres de l'Intérieur et de l'Éducation nationale dénoncent des débordements et des rassemblements qui virent aux violences urbaines. 12 membres des forces de l'ordre et 8 membres du personnel enseignant blessés. Une douzaine de lycéens blessés également avec des cas de violence policière. Une enquête de l'IGPN, la police des polices, a été ouverte après la blessure au visage d'un jeune homme visé par un tir à courte portée de grenades lacrymogènes. 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
0: Voilà pour le flash de Radio France Internationale. 11h passées de 36 minutes. Vous retrouverez d'autres informations avec le sujet info pour revenir sur la manifestation qui s'est déroulée au Collège de l'Odève hier soir. Et puis on retrouvera, ça c'est à midi précisément avec le sujet info, et puis on retrouvera le flash, le journal d'RFI pour 12h30. Un mot sur une sortie prévue pour samedi. C'est proposé par l'association Kermit. Et ce rendez-vous, c'est samedi au Kellar, vivant. C'est organisé par Kermit en partenariat avec l'équipe salariée et bénévole de la médiathèque du Kellar. Avec la médiathèque du Kellar, vous êtes invités à participer à un événement festif autour de la projection du film documentaire de Vincent Versat, Le vivant qui se défend. Animation offerte de 14h30 jusqu'à la nuit. Réservation souhaitée auprès de l'association Kermit pour la sortie nature des enfants, puisque les places sont limitées. C'est à la salle des fêtes que le rendez-vous est donné avec l'association Kermit pour cette journée qui est prévue ce samedi 3 octobre. Sortie nature pour les enfants à 14h30, 16h jeux tout public et goûter offert aux enfants, 17h projection du film Le vivant qui se défend, suivi d'un débat avec le public animé par l'association Kermit, 19h30 apéritif offert, repas partagé, balade nocturne avec Kermit à 20h30. Voilà, c'est pour samedi 3 octobre. Et puis dans le cadre des dimanches du patrimoine, ce dimanche 4 octobre, découvrir le hameau des Salses se dévoile. Rendez-vous à 10h30 à Saint-Privat pour ce rendez-vous des dimanches du patrimoine qui sont proposés par la communauté de communes Lodévois-Larzac, la ville d'art et d'histoire, l'Odève, et bien sûr, avec l'office de tourisme Lodévois-Larzac, le musée de l'Odève. Et le premier dimanche de chaque mois, profitez donc d'un rendez-vous patrimoine en Lodévois-Larzac, donc dimanche à Saint-Privat, et l'entrée à 1 euro au musée de l'Odève pour obtenir des renseignements. 04 67 88 86 44 ou boutique.tourisme-lodévois-larzac.fr. On fait une pause et on retrouve la musique. Juste après la musique, c'est le duo Pascal Obispo et Francis Cabrel. Juste après ça.
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Il faudrait que pleuve l'amour avec Pascal Obispo et Francis Cabrel. Nous allons maintenant passer à la découverte musicale comme tous les jours. Sur la fin de l'émission, 11h45, on vous propose de découvrir un artiste aujourd'hui. C'est Sonia Bessa, chanteuse franco-brésilienne. Après des études de piano et de chant au conservatoire de Rio de Janeiro, une formation de professeur de musique, Sonia a commencé à chanter dans sa ville natale, Niterói, et à Rio de Janeiro. En 1988, elle s'installe en France et après une tournée sur la Côte d'Azur, notamment au Festival de Cannes, elle s'installe dans la région de Montpellier où elle produit régulièrement des récitals mêlés de poésie, littérature, graphisme, à cheval sur les deux pays et continents. Un répertoire vaste, musique populaire brésilienne, bossa, samba, chansons françaises, création originale avec une présence continuelle du jazz et également des concerts lyriques. À partir de 2007, Sonia Bessa travaille avec son mari Paul Cuzzi sur des récitals scénarisés avec la volonté de faire découvrir aux auditeurs français la force et la richesse de la poésie musicale de brésilienne, ainsi que la culture et l'histoire de son pays. Plusieurs spectacles sont donc ainsi montés. Papel Maché, voyage poétique musical, voyage d'été, l'hiver à Niterói, autour d'un livre de Paul Cuzzi, récit de voyage illustré et accompagné de chansons originales créées entre France et Brésil, la frontière des vagues entre Atlantique et Méditerranée, de Palavas à Rio, photo tirée d'un cajibi, autour d'un livre de photos argentiques des années 70-80, lecture musicale qui explore quant à la grande chanson française tout en retrouvant des influences musicales brésiliennes. Irono au Brésil, une création musicale théâtralisée, engagée dans l'histoire et l'actualité du Brésil. Et le dernier récital, c'est Bondi à Claude, sur les pas de Claude Nougaro, entre chanson jazz et rythme brésilien. Une constante du travail de la chanteuse est le bilinguisme. Elle chante dans les deux langues et souvent, ce sont des chansons elles-mêmes bilingues qu'elle interprète, souvent accompagnées d'expositions d'œuvres graphiques de son compagnon. Les spectacles de la chanteuse sont souvent théâtralisés avec décor et scénographie, un texte travaillé en étroite symbiose avec la musique et les chansons s'invite dans la plupart de ses spectacles. La chanteuse franco-brésilienne, on pourra l'écouter à l'Odève puisqu'elle viendra ce samedi 3 octobre au Patio. Sonia Bessa, on va l'écouter avec un extrait de photo tiré d'un cajibi et on parle ensuite de son passage à l'Odève.

Sonia Bessam, chanteuse franco-brésilienne que l'on découvre aujourd'hui. Elle sera en concert en compagnie de Thierry Anguenot au piano, de Jean-Louis Foller à la contrebasse et de Pierre P à la batterie pour son dernier spectacle Bondy à Claude ce samedi 3 octobre à 21h au Patio à l'Odève. Un hommage vibrant et franco-brésilien à Claude Nougaro, grand poète chanteur, tout aussi amoureux du jazz que de la musique brésilienne. Une soirée à la découverte d'une facette peu connue du grand chanteur. Comme je me suis rendu compte en faisant mieux connaissance avec l'artiste passionné des mots et des rythmes que l'échange entre le Brésil et Claude Nougaro allait bien plus loin que je l'avais imaginé au départ. C'est ce que je veux faire découvrir au fil des chansons de ce récital, dit la chanteuse à propos de son chanteur français préféré, Claude Nougaro. Sonia Bessam vit en France, hein, on l'a dit, depuis 1988 et mélange avec délice dans ses spectacles poésie, chansons brésiliennes et chansons françaises. Sonia Bessam, ce samedi 3 octobre au patio de la médiathèque Confluence à l'Odève, un rendez-vous à ne pas manquer.

Sonia Bessa qui chante Corcovado, une chanson de Tom Robin. Robin, plus précisément. Allez, c'est Muse que je vous propose d'écouter dans quelques instants. Mais avant cela, sachez que la fête des familles de l'APE de Saint-Maurice-Navacelles, le théâtre dans la forêt avec les matinées mouflées et la médiathèque Tiers-Lieu de Saint-Maurice vous propose cette fête des familles ce samedi 3 octobre à partir de 14h. Au programme atelier créatif, gratiféria de vêtements, stand de maquillage, jeux en bois, goûter et apéro-concert avec un groupe de femmes interprètes de chants du monde. C'est proposé à la médiathèque Tiers-Lieu à Saint-Maurice-Navacelles dès 14h ce samedi 3 octobre. Un rendez-vous à ne pas manquer. On vous propose également à Soubès le groupe polyphonique qui donnera son récital à la salle des fêtes de Saint-Maurice-de-Navacelles, le groupe polyphonique de Soubès, ce samedi 3 octobre. Entrée libre. Ensuite, les Darons, le trio pop-rock basé à Montpellier, jouera dimanche de 13h à 15h au Truck and Beer dans le festival de Béziers aux 9 écluses de Foncérane, répertoire français et international, assez festif, populaire et intergénérationnel. Et puis sachez que Astéréotypie, le groupe à l'énergie brute et communicative dont on a parlé hier, donnera un concert. C'est au Rockstore à Montpellier, c'est demain, mercredi à 20h30. Et puis un concert à Montpérou, c'est pour vendredi à 18h avec le tout nouveau trio Che Limpida, trois voix de femmes a cappella ou accompagnées au violoncelle à la chapelle Saint-Étienne-les-Bains à Montpérou pour ce vendredi à 18h. Voilà pour les quelques concerts prévus tout au long de cette semaine, en fin de semaine, sur le territoire.

C'était Muse Nightshift Superstar, c'est le titre. Des rendez-vous avec la bibliothèque Max Rouquette de Clermont-Lyrault pour ce jeudi 1er octobre pour les 0 à 3 ans. Éveil musical.

lire et vous. Des conseils pour votre pile à lire. Quelques 461 romans seront publiés entre août et octobre. Comment s'y retrouver entre auteurs attendus, nouvelles voix, pépites à lire absolument? On vous propose de vous mettre en appétit en évoquant quelques-uns de ces choix. Vous devez faire confiance donc aux animateurs de ce rendez-vous pour la rentrée littéraire. C'est samedi à 16h, présentation suivie d'un rendez-vous à la librairie pour une rencontre inédite à 18h30. Entrée libre, tout public et c'est gratuit. Voilà pour ce rendez-vous au pôle Confluence pour la rentrée littéraire. C'est Big Flo et Oli que je vous propose d'écouter et on retrouve l'info juste après.

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1: Il est midi. Précisément midi, le sujet info sur Radio Le Dev avec Damien Saintès. Je disais que c'était hier lundi, mais non, c'était vendredi. À l'appel des parents d'élèves de la FCPE, le collège Paul Dardet de Le Dev était un établissement mort, avec seulement 68 élèves en classe. Ajar Rodriguez et Florian Vire, parents d'élèves, expliquent les motifs de cette action qui s'est déroulée donc vendredi dernier à Le Dev, au collège Paul Dardet.
2: Bonjour à toutes et bonjour à tous. Ce vendredi, le collège Paul Dardet de Le Dev était un collège mort à l'appel des parents d'élèves en cause. Ils réclament un principal donc dans leur établissement. L'actuel est donc en arrêt maladie. C'est le proviseur de Le Dev qui le remplace à 50%. On revient sur cette journée donc avec seulement 10% des collégiens dans les classes, avec deux parents d'élèves donc de la FCPE qui ont organisé ce temps. On écoute à présent Ajar Rodriguez et Florian Vire. Ils reviennent avec nous sur cette journée.
3: Cette journée, elle est à l'initiative des parents d'élèves.

0: FCPE, c'est-à-dire que nous venons soutenir l'équipe pédagogique suite à tous les dysfonctionnements depuis le début de l'année et puis depuis juin. Donc c'est un mouvement pacifique. Donc voilà, en fait, on voulait marquer par collège mort, c'est-à-dire sans élèves, pour pouvoir nous faire entendre, puisque jusqu'à présent, nos courriers sont restés sans réponse. Parce que nous, en tant que FCPE, soit par mail, soit par boîte postale, on n'a rien reçu, on n'a pas eu de retour ni de la DAZN, ni du rectorat. On a écrit au ministre de l'Éducation nationale aussi, nous n'avons pas eu de retour. Donc en fait, la seule issue que nous avons trouvée, c'est en fait faire un mouvement pacifique pour nous faire entendre et pour qu'on puisse arriver à trouver des solutions au travers de ce mouvement.
1: Parce que les problèmes sont multiples, alors pas de principal, c'est le proviseur qui vient à mi-temps compenser. Pas de prof de maths, et plus généralement, c'est finalement, j'ai envie de dire, pour vous, la gestion du coup qui pose le problème et du coup, derrière les élèves qui en pâtissent.
0: Ben, tout à fait. En fait, là, effectivement, là, c'est monsieur Arino, le proviseur du lycée, qui a 50% au collège. Donc, effectivement, il peut pas tout faire. Il peut pas faire le travail d'un principal à 100%, ce qui est normal. Hein, c'est pas, nous, on lui reproche rien et c'est pas contre lui. Hein, loin de là, c'est là, il nous faut un principal pour qu'il puisse mener et faire fonctionner ce collège.
2: Et habiller Pierre ou pour habiller Jacques. Le lycée a besoin d'avoir une direction, une équipe éducative complète. Et on ne peut pas bricoler entre deux établissements qui sont certes pas très loin en distance pour faire de la gestion administrative. Ce qu'on demande, c'est de pouvoir avoir une direction qui puisse se préoccuper des projets, de signer les projets éducatifs, de pouvoir s'occuper de l'orientation des élèves de la troisième. Ce qu'on demande, c'est d'avoir justement d'avoir une rentrée qui puisse se faire dans des bonnes conditions. Et la présence d'un chef d'établissement à 50%, eh bien, ça retarde tous ces projets-là, en fait.
1: Alors, la réponse des parents d'élèves, c'est qu'ils ont répondu à votre appel. Aujourd'hui, il y a seulement 10% de collégiens dans l'établissement. Pour vous, c'est déjà une première réussite ?
0: On est 678 élèves au sein de ce collège, Paul Dardet. Et en fait, il y a eu exactement 68 élèves. Mais je crois qu'en cours de journée, il y en a qui sont repartis. Donc, c'est vraiment une belle victoire pour nous. Que les familles aient pu nous soutenir et qu'on ait pu entendre notre mouvement et notre appel à cette journée de collège mort, en fait.
1: Et maintenant, le plus important, c'est la réponse de l'Éducation nationale.
2: Alors, juste pour répondre sur la question de la participation sur cette journée, en réalité, c'est une grande réussite. On a mobilisé en 48 heures l'ensemble des familles du collège Paul Dardet. On a eu à notre échelle, c'est-à-dire qu'on travaille toute la journée, donc on s'est organisé avec les parents d'élèves impliqués, les représentants des parents d'élèves impliqués dans cette crise. Eh bien, on s'est mobilisé, on a réussi à mobiliser l'ensemble des familles donc du collège pour justement et on le voit ce soir avec la participation qui est quand même intéressante. Ça nous permet justement de pouvoir nous dire que tout le monde est concerné. Quoi. Voilà.
1: Maintenant, place aux actes de la part de l'éducation.
2: Maintenant, c'est place aux actes de la part de l'éducation nationale. C'est-à-dire que aujourd'hui, cette mobilisation au collège mort a vu donc la présence de 10% des effectifs du collège. On montera d'un cran la mobilisation si effectivement on n'était pas entendu par le DAZN, par la direction, par l'éducation nationale. On ne peut pas laisser cette situation, enfin le collège dans cette situation-là, c'est pas possible.
1: On vient de parler de la problématique d'un principal absent qui est remplacé à mi-temps par le proviseur du lycée. On a parlé du manque du professeur de maths, mais il y a d'autres manques derrière aussi que vous réclamez.
0: Ben, l'AED et...
2: Toute cette problématique de dysfonctionnement dans la gestion du collège entraîne forcément un manque de moyens et donc un manque de moyens humains. On a besoin d'avoir dans l'établissement scolaire un AED supplémentaire et également un AESH. Et donc ça, c'est fait partie des demandes donc qui ont été formulées par les professeurs et auxquelles nous, parents d'élèves, on apporte notre soutien dans les revendications des professeurs.
1: Et derrière, il y a aussi la volonté de pouvoir voir clair pour les projets avec les élèves, parce que...
0: Mais en fait, le problème, c'est qu'en juin, on s'est retrouvés sans principal et sans principal adjoint. Et donc, les enveloppes, peut-être, n'ont pas été... elles auraient dû être faites à ce moment-là, elles n'ont pas été reconduites. Et là, en début d'année, là, on se retrouve avec des enveloppes manquantes, peut-être des projets en attente, notamment l'aide aux devoirs, et puis d'autres projets qui... que le collège ne pourra pas mettre en place par manque de moyens. Voilà.

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1: Voilà pour le sujet info sur Radio Lodève concernant le collège Mort, le collège Paul Dardé qui vit quelques difficultés avec différentes manifestations qui ont déjà eu lieu. C'était vendredi dernier, c'était le sujet info que vous pourrez retrouver ce soir également à 19h sur Radio Lodève. Tout à l'heure à 13h dans le MAG, nous serons avec Anka Béné qui fera une lecture théâtralisée ce vendredi 2 octobre à Lodève. Elle a été en résidence pendant un mois, en deux parties, deux quinzaines entre mai et là, début octobre, au théâtre dans la forêt. Et elle propose une lecture théâtralisée du travail qu'elle a effectué lors de cette résidence. C'est pour vendredi, le MAG avec Anka Béné sur Radio Lodève. C'est à 13h et 19h30 à écouter aujourd'hui sur notre antenne. On va continuer avec la musique dans quelques instants. Le temps de vous dire aussi qu'à 12h30, vous retrouverez le journal d'RFI et ensuite on enchaînera avec Mosaïque, la chronique de littérature de Christine Momo qui présente aujourd'hui La langue des choses cachées de Cécile Coulon. Mosaïque, c'est à 12h40 et ce sera aussi ce soir à 19h10, juste après le sujet info.

Journée France Service du Lodévois et Larzac, du 5 au 17 octobre. France Service Lodévois et Larzac, situé en place Francis Morand à Lodève, vous propose ces journées France Service le lundi 5 octobre après-midi à 14h avec un quiz cybersécurité pour tester vos réflexes contre le phishing. Ce sera l'espace numérique. À 15h, rendez-vous conso UFC, des éco-gestes pour réduire vos factures à la salle Marie-Christine Bousquet, inscription par mail. Les journées France Service avec France Service, proche de vous, proche de chez vous. Et c'est à Lodève et en Lodévois-Larzac à venir avec différents rendez-vous, notamment celui de Lodève ce lundi 5 octobre. Ce sera donc l'après-midi. Le CRT Cœur d'Hérault, le centre de ressources territoriales pour les personnes âgées et leurs aidants, avec des sessions d'information et formation, des sessions gratuites jusqu'en décembre, qui s'adressent aux aidants familiaux ou encore aux aidants professionnels et qui se déroulent au lycée privé agricole Vallée de l'Hérault. Cet après-midi, c'est l'agressivité qui sera au programme de cette session. Ce jeudi, ça sera la nutrition. Le 6, ça sera la fresque Alzheimer. Et le 8, ce sera après l'intervention du prof Pierre-Louis Bernard de mars 2026 sur les causes et conséquences des chutes. Voilà les différents rendez-vous avec des spécialistes qui à chaque fois sont là pour animer ces sessions d'information, formation gratuite. Et pour tout renseignement, pour vous inscrire, il faut vraiment s'inscrire. Elles ont tout le temps lieu l'après-midi de 14h15 à 16h15. C'est le mardi, c'est le jeudi. Et il faut donc appeler le CRT Cœur d'Hérault au 07 43 36 58 93.

Un rendez-vous que l'on vous donne avec l'illustre théâtre de Pézenas. Des représentations théâtrales qui sont proposées tout au long de cette fin d'année avec, pour ce jeudi 1er octobre à 21h, Love Inclusive de Sandrine Alexis. À travers un nouveau show drôle aiguisé et dans l'air du temps, les personnages de Sandrine Alexis décryptent les bonheurs, les surprises et les ravages de la relation amoureuse sous toutes ses formes. L'artiste se transforme jusqu'au mimétisme en livrant une performance d'imitation vocale, musicale et scénique qui mêle l'émotion et le rire. Sandrine dépoussière avec panache ses personnages cultes, Carla Bruni, Jane Birkin, Céline Dion, Roselyne Bachelot, Catherine Deneuve et autres. Préparez-vous à décoller pour ce voyage love inclusive, aussi drôle que touchant entre confidences déjantées, performances vocales inattendues et vérités qui font mouche. Love inclusive de Sandrine Alexis, c'est ce jeudi 1er octobre à 21h à l'illustre théâtre de Pézenas. Tarif normal 22 euros, tarif réduit 18 euros. Et puis il y aura Plagiat par la compagnie Deux Assap dimanche à 15h depuis la publication de son premier roman couronné par le prix Goncourt. Alexandre jouit d'une réputation d'auteur à succès. On l'attend au ministère de la Culture pour lui remettre la croix de chevalier des arts et des lettres. C'est alors qu'il reçoit la visite inattendue d'une femme qui pourrait remettre en cause sa réussite. Voilà l'histoire de cette pièce à retrouver dimanche 4 octobre, Plagiat. C'est à 15h. Tarif plein 12 euros, tarif réduit 10 euros, 6 euros pour les moins de 10 ans. Et pour les réservations, www.illustretheatre.fr ou le 04 67 98 09 91.

0: Naïka sur Radio Lodève. Un atelier chant pour les femmes atteintes de cancer avec le centre social Mescladis qui depuis le 17 octobre vous propose un jeudi sur deux de 10h à 11h30 un nouvel atelier de soutien qui concerne essentiellement les femmes atteintes d'un cancer, notamment le cancer du sein, et qui traversent la maladie ou viennent de terminer leurs soins. Cet atelier animé par Chantal Orange est basé sur le chant, une discipline approuvée, reconnue et mise en place le plus souvent dans des services d'oncologie. Le chant ne remplace évidemment pas les traitements, il accompagne tout simplement le parcours de soins. Un atelier né d'une expérience personnelle, dit Chantal Orange, puisqu'elle a vécu le cancer. Et c'est le chant qui est devenu un besoin vital et qui a été encouragé par son oncologue. Voilà, donc elle a continué dans cette voie et là maintenant elle transmet cela. Elle avait d'ailleurs animé à l'époque à Gignac une chorale nommée Arc-en-Ciel et là donc elle animera cet atelier chant pour les femmes atteintes de cancer, notamment le cancer du sein. C'est régulièrement, c'est quelques fois par mois, c'est donc un jeudi sur deux de 10h à 11h et le prochain rendez-vous c'est pour ce jeudi 1er octobre. Pour s'inscrire et pour plus d'informations, le Mescladis à Gignac au 04 34 22 67 37. Le Lions Club Lodève Cœur d'Hérault vous propose une soirée dansante, soirée animée par un groupe, c'est ce samedi 3 octobre, c'est à 20h avec une entrée, ensuite un repas à prendre, participation de 15€ l'entrée, et c'est à la salle Ramadi à Lodève, et tous les bénéfices de cette soirée seront reversés aux amis des hôpitaux de Lodève. Les réservations au 06 12 03 10 78 ou le 06 84 84 97 79.
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1: RFI vous informe et c'est avec vous Olivier Sherman, bonjour.
2: Bonjour Juan, bonjour à toutes et à tous. En France, la classe politique continue de réagir aux propos antisémites attribués à Jordan Bardella par Mediapart. Le média d'investigation attribue à l'actuel président du RN des écrits antisémites datant de 2013. Jordan Bardella dénonce des faux grossiers et dépose plainte pour diffamation. En Haïti, l'avenir de la force internationale anti-gang entre les mains du Conseil de sécurité. L'ONU vote ce mardi le renouvellement de son mandat, une force internationale qui reste largement en sous-effectif. Le crash du vol Ouagadougou-Alger, Swift Air condamné 12 ans après le drame. La compagnie espagnole écope de l'amende maximale de 225 000 euros pour homicide involontaire. Un soulagement pour les familles des victimes. Et puis en football, le pari gagnant de Zinedine Zidane. Malgré une équipe largement remaniée, la France décroche sa deuxième victoire en Ligue des Nations. Les Bleus s'imposent à Bruxelles face à la Belgique 1-0. La campagne de Marine Le Pen, percutée par des révélations du journal Mediapart mettant en cause Jordan Bardella. Un article publié hier impute au président du RN des propos antisémites très virulents qu'il aurait tenus entre 2013 et 2015. Si Jordan Bardella dément et porte plainte en diffamation dans la classe politique, les différents partis de gauche se sont indignés. Jean-Luc Mélenchon juge que Jordan Bardella doit démontrer son opposition aux propos qui lui sont attribués. L'écologiste Marine Tondelier appelle à la démission du président du RN. Chez les socialistes, le numéro 1, Olivier Faure, a lui dit comprendre pourquoi Bardella a pu dire que Jean-Marie Le Pen n'était pas antisémite. Écoutez la réaction du député socialiste Arthur Delaporte, qui est un proche du premier secrétaire du PS.
3: Les révélations de Mediapart concernant Jordan Bardella sont d'une extrême gravité. Elles révèlent d'une part que le Rassemblement National est toujours dirigé par des antisémites et cela nous rappelle par ailleurs que Jordan Bardella avait évoqué que Jean-Marie Le Pen n'avait pas eu de propos à caractère antisémite alors même qu'il avait été condamné à plusieurs reprises pour cela. Cela témoigne par ailleurs de la prégnance au sein de l'extrême droite de militants nourris biberonné à la théorie raciste la plus rance et à l'antisémitisme. Et donc finalement, au-delà du vernis de la respectabilité, la réalité et le danger demeurent. J'ose espérer que Jordan Bardella reconnaîtra la réalité des faits et se mettra de lui-même en retrait de ses fonctions.
2: Voilà, c'était le député Arthur Delaporte qui réagissait donc concernant les révélations du média d'investigation Mediapart. Sur le front de la désinformation, la Russie emploie des grands moyens pour tenter d'entamer le soutien des Européens à l'Ukraine. Le rapport de l'organisation NewsGuard indique une intensification des campagnes russes visant à disséminer des faux reportages selon une tactique bien particulière, l'usurpation d'identité de médias réputés fiables. En France, en année électorale, c'est particulièrement touché. Sophie Malibaud nous détaille en quoi consiste ce mode opératoire dénoncé par NewsGuard.
4: De fausses informations, accusations inventées et autres récits visant à ébranler le soutien à l'Ukraine sont diffusés au travers de faux reportages attribués à des officines russes rémunérées pour ce faire. Le phénomène est parfaitement documenté depuis 2022. La date n'est pas anodine, c'est le déclenchement de la guerre menée par la Russie contre son voisin ukrainien. Pour tromper l'internaute, ces contenus empruntent les logos et chartes graphiques de grands médias européens, notamment RFI, France 24 par exemple. Des citations sont fabriquées, mises dans la bouche d'experts reconnus. Malgré les démentis et la faible viralité de ces infox, elles s'accumulent sur la toile. L'organisation NewsGuard estime qu'au premier semestre 2026, il y en a eu 10 fois plus qu'il y a un an. Les médias français sont des cibles de choix du fait du rôle joué par la France au sein de l'Union européenne et de l'OTAN, analyse NewsGuard. La circulation de ces faux est parfois circonscrite, relayée par les chaînes pro-russes bien identifiées sur Telegram et X, mais c'est un danger potentiel non négligeable, surtout en période électorale. Pour être sûr que l'on a affaire à un contenu authentique, il vaut toujours mieux vérifier sur le site original.
2: Nouvelle nuit sous les bombes à Kiev. Plusieurs fortes explosions ont retenti dans la capitale ukrainienne, visées par une attaque combinée de drones et de missiles russes. Les défenses antiaériennes ont été activées alors que l'armée ukrainienne signale l'arrivée de nouveaux missiles balistiques. Kiev fait face depuis plusieurs semaines à une intensification des frappes russes. L'Estonie accuse directement Moscou d'un acte de sabotage sur son territoire. Selon Tallinn, les services spéciaux russes auraient commandité l'incendie en août des locaux de Milrem Robotics, une entreprise spécialisée dans les drones terrestres. Le Conseil de sécurité de l'ONU se prononce aujourd'hui sur un renouvellement du mandat de la force de répression des gangs en Haïti. La FRG est en action depuis seulement quelques mois dans ce pays en proie au chaos. Son déploiement a pris du retard. Il n'y a pour l'instant que 1600 policiers et militaires étrangers sur les 5500 prévus. Selon le GITOC, le Global Initiative Against Transnational Organized Crime, Sophie Ruttenbach, experte au sein de cette organisation indépendante.
5: Vu leur nombre, les membres de la force de répression des gangs ont pu commencer à patrouiller et à mener des opérations ciblées à Port-au-Prince et autour de la capitale. Mais ils ne sont pas assez pour réaliser les opérations stratégiques d'envergure qu'ils espèrent mener à bien. L'objectif affiché, c'est d'avoir 3 bataillons d'infanterie sur le terrain d'ici début décembre. Cela leur permettrait de jouer un rôle plus actif dans la conduite des opérations et la sécurisation des axes routiers, afin de rétablir la sécurité et idéalement de préparer la tenue des élections. Mais la vraie question, c'est de savoir si cela sera suffisant à plus long terme. Ces derniers mois, les gangs ont vraiment modifié leur mode opératoire. Désormais, ils s'étendent géographiquement avec une stratégie claire, forcer les membres de la FRG à se disperser pour leur compliquer la tâche. Si cette tendance se confirme, 5500 hommes risquent de ne pas être suffisants. Il faudra peut-être alors envisager un changement d'approche ou un renforcement des effectifs.
2: Plus de 12 ans après la mort des 116 occupants du vol Ouagadougou Alger d'Air Algérie, écrasé en plein Sahel, le 24 juillet 2014, la compagnie Swiftair, propriétaire de l'appareil, a été condamnée hier à 225 000 euros d'amende par le tribunal correctionnel de Paris. Condamnation pour homicide involontaire. La vice-présidente de l'association AH57 Ensemble, Suzanne Hélo, se dit soulagée à l'issue de cette bataille judiciaire.
6: Je crois qu'on est réconforté par ce verdict qui a bien mis en évidence les manquements de la compagnie Swiftair, qui avait quand même essayé de se défausser sur les pilotes, la faute du pilote automatique, la faute de Boeing, la faute de ceci, cela, etc. Et qui nous a beaucoup fait traîner avant qu'on puisse avoir ce procès. Donc je crois qu'il y avait effectivement un sentiment d'avoir aussi d'avoir lutté pour quelque chose. Parce que nous, ça fait des années que collectivement, avec l'association AH57 Ensemble, on avait comme objectif d'obtenir un procès. Ça nous a beaucoup mobilisés. C'est très long, 12 ans. On a beaucoup travaillé là-dessus. Voilà, on a un espèce de sentiment d'aboutissement, là, d'être arrivé jusque-là.
2: Enfin, au football, l'équipe de France s'est imposée 1-0 face à la Belgique, à Bruxelles, un match comptant pour la deuxième journée de la Ligue des Nations. Une équipe largement remaniée au coup d'envoi avec 9 changements par rapport au match précédent, prometteur par la suite et pour le sélectionneur Zinedine Zidane, dont les choix commencent déjà à porter leurs fruits.
7: C'était l'une des surprises parmi les nouveaux convoqués de Zinedine Zidane. Alors après cette première sélection solide face à la Belgique, le défenseur Andy Diouf a pu savourer un premier succès.
8: Ça s'est bien passé avec une belle victoire, donc très content de débuter comme ça.
7: Alors ça ne s'entend pas au micro, mais son sourire était bien là pour escorter sa timidité. Comme lui, 3 autres bleus ont fêté leur première titularisation, dont le milieu de terrain Lucas Dacuna et le défenseur Jérémy Jacquet. Des néophytes éblouissants, ce qui n'étonne pas leur partenaire Pierre Kaloulou.
9: Personnellement, j'ai une grosse confiance en mes coéquipiers. Sur le terrain, je ne suis pas surpris. Quand tu as des joueurs qui ont une grosse intelligence de jeu, qui sont bons techniquement, et on court. Donc ça veut dire qu'après, c'est plus facile de se comprendre.
7: Avec 9 changements par rapport à l'équipe qui avait battu la Turquie, Zidane a attendu la fin de match pour lancer les stars Dembélé, Olise et Cherki. Un choix totalement assumé.
10: Parce que je crois mes joueurs. J'ai une team qui vit bien ensemble, qui travaille bien. Même s'il y a eu ces changements, enfin, moi j'ai pas eu peur du tout de ce qui pouvait se passer.
7: Le nouveau sélectionneur a ainsi pu se délecter du festival de Michael Olise, décisif en fin de rencontre pour obtenir une victoire méritée. Avec en prime une célébration déjà iconique, l'ère Zidane est définitivement lancée chez les Bleus. Cédric de Oliveira, Bruxelles. RFI.
2: Et prochain rendez-vous pour la France, vendredi au Stade de France, face à l'Italie qui est allée battre la Turquie 4-1. La France affrontera de nouveau la Belgique lundi au Stade de France également. dans quelques instants Priorité Santé avec Caroline Paris qui nous instera aujourd'hui sur la loi intégrale contre les violences sexistes et sexuelles en France.
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0: 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On continue avec la chronique Mosaïque, la chronique de littérature présentée par Christine Momot. Aujourd'hui, Christine nous présente La langue des choses cachées, écrit par Cécile Coulon. Voici donc Mosaïque.

À mi-pente, l'odeur du sang et des trembles mouillés lui parvint. Il avait marché longtemps. La journée finissait à mesure que la colline, derrière lui, s'arrondissait et qu'une autre devant lui s'élevait. Le hameau gisait là, sous ses yeux, abîmé par la bruine. Il voyait un filet de maisons gris et noires de part et d'autre, de ce qui ressemblait à une rivière si étroite qu'elle disparaissait presque entre les arbres. Il distinguait deux ponts, bombés, plutôt larges, qui enjambaient fièrement le cours d'eau. L'église, toute menue dans cette vallée, tendait vers les nuages son clocher silencieux. D'où il se trouvait, il compta 20 maisons, 3 longs bâtiments à l'écart, des étables, une route qui piquait à l'entrée du village et sortait de l'autre côté avant de remonter.

C'était sa première fois. Sa mère, âgée, ne quittait plus leur maison à 30 kilomètres. Quand on l'avait appelée cette fois-ci, elle s'était tournée vers son fils et il avait compris. Il prenait son tour, il faisait suite. Où dois-je aller ? Entre deux basses collines, il n'y a qu'un seul lieu dit, le fond du puits. Ne traîne pas, tu es attendu. Et si je me perds, tu ne te perdras pas. C'est pour ça que les braves gens font appel à nous, car nous ne nous perdons jamais. Tâche de t'en souvenir. Puis, elle avait préparé un bagage léger et il était parti pour une journée de marche, les yeux fixés sur les basses collines à l'horizon, qui enfermaient un village où les âmes perdues avaient appelé.

Sur le chemin, 10 fois, il s'était retourné, croyant sentir sa mère derrière lui, mais rien ne bougeait, ni les trembles verts et longs, ni les prairies débordées par leurs fleurs. Le vent brisa le paysage. En milieu de journée, il crut y entendre la voix de sa mère. Il devait avancer vite, passer la colline, arriver avant la nuit. Là, on attendait sa venue. Il comprendrait, avait-elle dit, quelqu'un viendrait l'accueillir, on l'emmènerait dans une maison, et ça commencerait au bord d'un lit, près d'un malade. 100 fois, il avait accompagné sa mère quand elle était appelée. Il n'y avait pas d'autre manière de le dire. Elle était appelée quand les hommes ne savaient plus où demander de l'aide. Les hôpitaux étaient trop loin, les médecins absents, les vieux refusaient d'être soignés autrement que par des coupeurs de feu, des guérisseurs, des rebouteux. Les noms qu'on donnait à sa mère, elle s'en accommodait, et quand son fils lui demandait comment elle se définissait, elle répondait « Nous voyons des choses cachées, et il n'y a pas de mots pour cela. » Alors, elle laissait celles et ceux qu'elle nommait « braves gens » utiliser le langage qu'ils voulaient, pendant qu'elle apprenait le sien à son fils. Aujourd'hui, sur un chemin sans bornes, il partait seul accomplir cette tâche, voir les choses cachées.

C'était un extrait de La langue des choses cachées de Cécile Coulon. Ce roman est paru en janvier 2024 chez l'Iconoclaste. Il y a quelque temps, nous avions découvert Une bête au paradis, un autre roman de cette autrice. Pour rappel, Cécile Coulon est une romancière, nouvelliste et poétesse française née en 1990 à Clermont-Ferrand. Cette jeune autrice a déjà publié 6 romans, dont 3 saisons d'orage, Le roi n'a pas sommeil, Le cœur du pélican et 2 recueils de poèmes, Les ronces en 2018 et Noir volcan en 2019. En 2007, elle a alors 16 ans, elle publie son premier roman, Le voleur de vie. Elle obtient un bac cinéma. En 2016, elle prépare sa thèse avec pour sujet le sport et le corps dans la littérature française contemporaine. La langue des choses cachées. Le fils est guérisseur comme sa mère, qu'il suit depuis qu'il est enfant. La mère se fait vieille et le fils, pour la première fois, va partir seul dans un hameau perdu. C'est le décor unique de ce roman hors du temps. Dans ce hameau, puis, des années auparavant, la mère a laissé un interdit. C'est ce qu'il va découvrir. Lui qui, comme elle, comprend les choses cachées dans les corps, dans les têtes, dans les objets, qui comprend les secrets de ces femmes et de ces hommes, perdus dans une atmosphère lourde, pleine de malédictions. Des scènes d'une grande noirceur, mais aussi des moments poétiques, lumineux. C'est aussi l'histoire, un conte noir aux accents parfois fantastiques, de la résilience des femmes face à la brutalité des hommes et du monde. Une exploration sans concession des tréfonds de l'âme humaine. Le prologue déjà vaut le détour. C'est un roman tragique et lyrique à la fois. À lire, bien sûr. Cécile Coulon a dit « Tout ce qui fait battre ton cœur plus fort mérite d'être vécu. Tout ce qui te blesse, tout ce qui ouvre des crevasses, te donne de l'épaisseur. Et là-bas, les corbeaux volent sur le dos pour ne pas voir la misère. »

Le fond du puits repose toujours à l'ombre. L'eau y est fraîche, l'herbe plus verte que sur les deux seins pelés qui l'entourent. Une seule route le traverse, un clocher le grandit. Les maisons y sont bien rangées, les vivants persistent à vivre. On ne quitte jamais le fond du puits sur ses deux jambes, mais toujours porté par d'autres. Des sorciers insolents ont fait ici de grands feux pour attraper le soleil, et le soleil les a punis. Plus jamais il ne vient. Parfois, il effleure en de rares occasions. Il brûle les yeux, la peau éclate en bulles rouges sur le dos des enfants. Alors, on se terre encore plus loin, dans les arrières-cuisines et sous les appentis en bord de rivière. Le fond du puits s'appelle ainsi car, du sommet de la colline où le garçon se trouve, on n'imagine pas que la terre puisse accepter des endroits pareils.

Il comprend pourquoi sa mère l'a envoyé à sa place. Elle n'a plus l'âge de marcher jusque-là. Elle n'a plus l'âge d'affronter cette solitude, ces vallées enfoncées. Lui doit apprendre que le soleil, ici, est un meurtrier, que l'eau est si froide qu'elle écrase le ventre, que la nuit, les deux collines se rapprochent pour tenir entre leurs cuisses les maisons au chaud jusqu'à l'aube. Sa mère n'a plus l'âge d'entrer en ces lieux. Il le sent depuis la pente qui tourne entre des bosquets de genêt et des corridors de fleurs de carottes. Il n'y a aucun troupeau, aucun barbelé aux rives des champs, pas d'affût de chasse à l'orée des bois. Entre les basses collines, il n'y a rien que le fond du puits. Il se demande s'il en sortira vivant.

La nuit tombe. Le prêtre attend devant la croix plantée dans un rocher gris. Il a appelé la mère le matin, il sait où la trouver, comment l'atteindre. Lorsqu'il demande, elle vient. Mais la mère est vieille. Le prêtre ne sait pas que cette fois son fils arrive. Quand la silhouette du garçon apparaît au pied de la colline, le prêtre, noir d'habit et d'iris, pense qu'un voyageur s'est égaré. Il avance promptement, ne souhaitant pas être dérangé quand la vieille viendra. Mais alors que sur ce chemin à peine plus large qu'un grand cercueil, les deux hommes se rapprochent, le prêtre reconnaît immédiatement l'étranger. Il y a dans sa démarche, dans son reste d'enfance, la trace de la mère, son pas inaudible, son calme, sa chevelure volante mal peignée et son dos droit malgré les 30 kilomètres à pied. Le garçon s'arrête au milieu du chemin, il incline la tête et murmure « Vous savez qui je suis ?» Le prêtre esquisse un sourire. Vous êtes le fils de votre mère et vous êtes arrivé bien vite. Suivez-moi.

Voilà qui termine cette chronique littérature avec Christine Momo, la chronique Mosaïque, une chronique à retrouver ce soir, juste après le sujet info autour de 19h10. Je vais vous laisser avec Alanis Morissette. Je vous propose de retrouver le MAG. Nous serons avec le Théâtre dans la Forêt, Dominique Dolmieux qui accueille Anka Béné dans le cadre de sa sortie de résidence au Théâtre dans la Forêt. Et une lecture théâtralisée que l'autrice, comédienne, metteuse en scène présentera à l'atelier Arasat à l'Odève vendredi soir. Lecture théâtralisée du travail qu'elle a effectué lors de cette résidence au théâtre dans la forêt à deux reprises par l'âge au mois de mai. Et puis là, puisqu'elle sort de sa résidence ce week-end. Voilà, ça sera le sujet du MAG cet après-midi. Vous serez en compagnie de Cédric Rémy dès 17h. Et puis voilà, on programme musical varié tout au long de cette soirée. Puis nous, on se retrouve demain 10h pour une toute nouvelle émission. Je vous laisse avec Alanis Morissette et Ironic. À demain.

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1: Il est 13h.
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0: En cabinet et en résidence au théâtre dans la forêt de Parlage, tout près de Lodève. Après un premier temps au mois de mai dernier, l'autrice est de retour au théâtre dans la forêt jusqu'au 4 octobre et propose au public de la retrouver en sortie de résidence le 2 octobre à Lodève. Une proposition du théâtre dans la forêt en partenariat avec la Maison d'Europe et d'Orient. Dominique Dolmieux présente En cabinet.
1: Bonjour, nous accueillons alors aujourd'hui sur Radio Lodève Anka Bene, qui est une autrice, actuellement en résidence au théâtre dans la forêt à Parlage, avec un petit brin d'émotion pour moi, puisque la dernière fois que j'ai animé une émission sur Radio Lodève, c'était il y a exactement 43 ans. Voilà, je viens de calculer, donc c'est mon grand retour. Anka, donc tu es autrice, tu nous viens de Roumanie et tu vis à Lyon déjà depuis un certain nombre d'années. On pourrait presque dire que tu es une enfant du théâtre et de la francophonie en lisant ta bio qu'on va découvrir au fur et à mesure de l'émission. Est-ce que tu pourrais nous dire comment ça s'est passé, quel rôle le théâtre et la langue française ont joué dans ta construction personnelle et d'artiste?
2: Alors bonjour et merci de m'avoir invité ici. Félicitations pour le retour après 43 ans à la radio.
1: Merci.
2: Et oui, en effet, donc je suis née en Roumanie en 1986 et le théâtre et la langue française ont très vite fait partie de ma vie. Il se trouve que

0: J'ai commencé à faire du théâtre en français quand j'étais au lycée. J'étais particulièrement attirée par les langues étrangères en général et le français en plus particulier. Et dans ma ville natale, il y a une troupe de théâtre qui s'appelle Amis Francs, une association en fait qui s'appelle Amis Francs, et un festival international de jeunes théâtres francophones qui existe depuis plus de 30 ans maintenant. Et il se trouve que c'est grâce au fait que j'ai intégré cette troupe et que j'ai participé à de nombreux festivals, aussi bien en Roumanie que ailleurs dans le monde, quoi. Donc pour moi, quand j'avais 16 ans, pouvoir sortir du pays pour la première fois de ma vie et aller au Québec, c'était une chose extraordinaire.
1: Oui, parce que j'ai vu donc que tu as voyagé dans ce cadre-là, au Québec, effectivement.
0: Québec, Moscou.
1: À Moscou, au Burkina Faso.
0: Alors au Burkina Faso, c'est pas du tout dans ce cadre-là. Au Burkina Faso, j'habitais déjà en France et c'était un projet personnel. Mais oui, j'ai pu voyager alors que j'avais entre 16 et 18 ans dans plein d'endroits dans le monde par le biais du théâtre et de la langue française. Et évidemment, ça fait partie de qui je suis aujourd'hui. C'était extraordinaire. L'ouverture vers le monde, la rencontre avec les autres. Évidemment, après le théâtre, ça donne de la confiance en soi aussi. Et puis, ça a permis aussi de travailler la langue. De mieux parler le français, de mieux apprendre le français. Non, c'est une chance extraordinaire.
1: Donc on peut dire là que le français est effectivement une langue véhiculaire.
0: Et ben, en tout cas,
1: propre et au figuré.
0: Voilà, il était en tout cas.
1: Et quel souvenir tu gardes de Moscou de cette époque, puisque ça devait être autour des années
0: 2003.
1: 2000, voilà, c'était...
0: Le froid.
1: D'accord.
0: Le froid. Non,
1: le général
0: hiver. Pas que le froid. Moi, c'est vrai que je me suis sentie un peu comme à la maison. Mais c'est tout naturel, en fait. La Roumanie, la Russie, on est à côté, on partage quand même des choses en commun. Donc, j'avais un sentiment très familier et puis très étrange à la fois, parce que c'est quand même un pays différent, c'est une langue que je parlais pas. C'est des façons aussi d'être qui sont différentes. Chaque culture et à sa particularité, elle est unique. Mais il y avait quand même quelque chose aussi de très familier.
1: Oui, j'ai vu d'ailleurs dans le domaine linguistique que tu es également locutrice de norvégien, voilà, ce qui est déjà un peu moins courant.
0: Alors oui, c'est vrai que c'est pas très courant. Je pourrais pas dire aujourd'hui que je suis une bonne locutrice parce que je ne l'ai plus pratiquée depuis très longtemps. Mais je l'ai étudiée pendant 4 ans, donc j'ai un diplôme de lettres français-norvégien et puis un niveau de conversation, on va dire, que je garde encore aujourd'hui.
1: Donc tu es, en plus d'être autrice, tu es également comédienne et metteuse en scène, donc sur Lyon. Et tu, comme autrice, tu as donc écrit et mis en scène « La nuit, je rêverai de soleil », qui est édité aux éditions L'Espace un instant, donc qui est la maison d'édition de Parlage. Est-ce que tu peux nous raconter un petit peu la genèse de ce projet?
0: Et oui.
1: Qu'est-ce que raconte cette pièce déjà?
0: Alors déjà, c'est une pièce qui raconte une période sombre de l'histoire de la Roumanie. C'est une pièce qui parle des orphelinats, et je mets bien des guillemets quand je dis, des orphelinats pendant la période de la dictature. Donc la dictature de Ceausescu qui a duré jusqu'en décembre 89. Et c'est une pièce qui parle également de la vague d'adoption à l'international dans les années 90, qui s'est avérée être un véritable trafic d'enfants. Donc c'est une pièce de théâtre documentée, entre fiction et documentaire, donc ça navigue entre les deux. Et la genèse du projet, c'est assez particulier. Il se trouve que j'écrivais une autre pièce avant. J'ai écrit une autre pièce avant, qui est une pièce plus intime, qui est une pièce plus personnelle, un seul en scène sur l'histoire de ma famille qui a fini par émigrer. Donc ça, c'est une pièce qui parle de déracinement, mais qui parle aussi de l'histoire de la Roumanie. Et en creusant dans les archives et en essayant de comprendre toute cette période en fait avant les années 90 sur laquelle je connaissais très peu de choses, et ben je suis tombée aussi sur l'histoire des orphelinats. Et je me rendais compte que je ne connaissais rien, qu'on n'en avait jamais parlé, qu'on n'en avait jamais discuté dans ma famille. J'avais que des vagues souvenirs d'enfance, d'images à la télé, donc ça devait être dans les années 90, mais sans en savoir plus. Et c'est un sujet qui m'a tout de suite saisie. Mais à ce moment-là, j'étais en train d'écrire autre chose, donc je me suis dit, bon, bah, je mets ça de côté et puis on verra plus tard. Et en espace de quelques mois, j'habitais donc déjà à Lyon, hein, en espace de quelques mois, de manière complètement hasardeuse, si on veut employer le mot hasard, ou le destin, je ne sais pas, j'ai rencontré des personnes de nationalité française, mais qui avaient grandi dans des orphelinats en Roumanie. Et qui était donc adoptée en France. Et ces rencontres-là, de la même manière, elles ont été extrêmement fortes, extrêmement saisissantes. Les histoires que j'ai pu entendre, elles ont été bouleversantes. Et à ce moment-là, je m'étais dit, un jour, j'en ferai quelque chose. Mais je ne sais pas quand. Un jour, j'en ferai quelque chose. Et puis arrive l'année 2023. C'est là que ça s'est passé, où je venais moi-même, non c'était même 2021 je crois, non 2023, je ne sais plus exactement, où j'étais moi-même maman à ce moment-là, et on me propose dans un théâtre à Lyon, on me propose voilà, une carte blanche pour créer un spectacle, et tout de suite j'ai pensé à ce sujet. Et j'étais en lien encore avec les personnes que j'avais rencontrées des années avant. Une d'entre elles était devenue une amie entre-temps.
1: C'est le Théâtre des Clochards Célestes.
0: C'est ça, le Théâtre des Clochards Célestes à Lyon. Et donc j'ai tout de suite recontacté ces personnes et j'ai commencé à travailler. Voilà, j'ai commencé à écrire, j'ai commencé à mener des enregistrements. J'avais besoin de matière, j'ai commencé à fouiller dans toutes les choses que j'avais documentées des années avant, mais que j'avais vraiment laissées de côté en me disant « ce sera pour plus tard ». Et voilà, c'est comme ça que ça a commencé.
1: Et donc tu as été accompagnée sur ce projet par le festival Sens Interdit, qui est maintenant un des meilleurs festivals de théâtre en France, qui est sur les théâtres de l'urgence. Et d'ailleurs, ton livre est préfacé par le fondateur du festival, Patrick Penaud, donc c'est un honneur. Et comment ce texte a été reçu par le public?
0: Eh bien, il a été très bien reçu. J'étais moi-même très très touchée de voir l'impact que ça pouvait avoir. Plusieurs personnes d'un certain âge, bien sûr, sont venues me dire qu'elles se rappelaient de cette histoire, que c'était quelque chose. Elles avaient vu des images passer à la télé dans les années 90 et après. Et d'autres découvraient tout simplement cette histoire-là, qui est une histoire absolument terrible. Et à la fois, ça fait partie de notre humanité, quoi. Elle fait écho à d'autres histoires ailleurs dans le monde, d'enfants qu'on a enlevés à leur famille, d'enfants qu'on a donnés en adoption, qu'on a vendus. Voilà, ça s'est pas passé uniquement en Roumanie. Il y a l'histoire de la Roumanie, et puis cette histoire fait écho à quelque chose de très actuel aussi, parce qu'il faut savoir que tout n'a pas commencé par des orphelinats. Donc, d'ailleurs, c'est des foyers qu'on les appelait en Roumanie. Et il ne s'agit pas d'enfants qui étaient véritablement orphelins pour la plupart, mais d'enfants tout simplement issus de familles qui ne pouvaient pas se permettre de les élever. Donc tout a commencé quand même par un décret donné par le dictateur Ceausescu qui interdisait l'avortement et qui imposait à chaque femme minimum 5 enfants dans les années 60. Donc c'est quand on voit ce qui se passe ailleurs dans le monde aujourd'hui, où on revient sur les droits, le droit de la femme à disposer de son corps, ben voilà, c'est un sujet qui fait écho à l'actualité.
1: Voilà, qui n'est pas forcément donc à laisser oublier dans les archives de l'histoire. Et d'ailleurs, je voudrais raconter une anecdote tout à fait récente et locale. Il n'y a pas si longtemps, on faisait une lecture d'un texte d'Élise Wilk, qui est une autre autrice roumaine, avec la bibliothèque bavarde à Montpellier. Et donc il y avait quelques personnes voilà intéressées par la culture roumaine qui étaient là, dont une jeune fille qui est tombé sur ton livre et qui nous a dit mais c'est mon histoire. Voilà, donc il y a vraiment encore des gens qui voilà qui ont subi ça, qui sont là et qui vivent avec avec ce traumatisme sans forcément connaître leurs parents, ou quand tu quand ils les connaissent évidemment ça correspond rarement à l'image qu'ils avaient pu s'en faire. Et puis sur la sur la réception effectivement de ton texte, moi j'ai pas eu le plaisir de voir la création, mais j'ai vu une lecture à l'ENSAT à Lyon, l'École nationale supérieure des arts et techniques du spectacle.
0: Oui, c'était une lecture des élèves du conservatoire qui avait lieu à l'ENSAT.
1: Voilà, et voilà, c'était vraiment très très fort, une grande force, une grande puissance dans ce texte là. Est-ce que l'histoire ou les questions de mémoire ou le théâtre documentaire, est-ce que c'est une part essentielle de ton travail ou c'est juste une sorte de d'embarder dans ton écriture?
0: Non, c'est une part essentielle. Le premier texte que j'ai écrit, c'était à partir d'enregistrements de membres de ma famille. Donc c'est cette matière-là qui est le réel en fait, qui est le la mémoire, qui est le vécu, m'intéresse beaucoup. La nuit je rêverai de soleil s'inscrit un peu dans la même démarche, même s'il y a plus de travail qui a été traduit en fiction aussi dans l'écriture et que ça mélange les deux. Mais c'est une part qui m'intéresse en tout cas. Et la pièce sur laquelle je travaille maintenant, même si elle n'est pas du tout documentaire dans ce sens-là où il y a des témoignages ou quoi, mais c'est inspiré quand même de matériaux qui viennent du réel, qui viennent de la société contemporaine ou d'histoire passée.
1: On va y revenir. Je propose de faire une petite pause avec une proposition musicale de ma part que tu as devinée. Je suppose il s'agit de la fanfare Tsokarlia, une fanfare tzigane de Roumanie. Il y a un titre extrêmement connu qui s'appelle Lume Lume, qui veut dire
0: monde.
1: Monde.
0: Lume, c'est le monde.
1: À tout de suite.

0: Anka, donc on va poursuivre cette interview avec Anka Béné, donc en résidence au théâtre dans la forêt à Parlage. Alors comment tu t'es mis à part évidemment le fait que tu es édité par la maison d'édition de Parlage, l'espace d'un instant, comment tu t'es retrouvé dans cette résidence, comment ça s'est fait, qu'est-ce que tu cherches, qu'est-ce que tu viens faire finalement avec cette résidence?
1: Eh bien, on me l'a proposé, déjà. C'est toi qui me l'a proposé. Il se trouve que j'avais un projet d'écriture, donc c'est la rencontre entre une proposition et un désir. Et ça a pu avoir lieu aussi grâce au soutien du Centre National du Livre, parce que j'ai eu une bourse d'aide à l'écriture pour venir passer un mois ici. Et donc j'ai passé déjà 2 semaines en mai et je suis dans ma deuxième quinzaine. Et c'était quoi la deuxième question?
0: Et donc qu'est-ce que tu écris?
1: Et donc voilà, donc j'écris une pièce de théâtre qui parle d'un sujet différent de ce que j'ai pu travailler jusque-là. Et donc qui parle en grande ligne du bonheur, on va dire ça comme ça. Mais en réalité, je questionne la marchandisation du bonheur et du bien-être dans la société actuelle et dans le système capitaliste. Et je pars aussi de choses très personnelles qui sont le fait que dans ma vie, il se trouve que 3 personnes qui m'étaient proches sont tombés dans la dépression et ont fini par se suicider. Donc c'est quelque chose qui, en tout cas, moi, ça m'a fait me poser beaucoup de questions sur le monde dans lequel on vit, sur notre société, sur l'injonction aussi au bonheur, sur qu'est-ce qu'on fait aussi des personnes qui n'y arrivent pas, qui n'arrivent pas à rentrer dans les cases de ce bonheur self-made qu'on nous vend partout, quoi, des gourous du développement personnel, aux entreprises qui proposent maintenant des séances de bien-être, en tout cas aux tutos sur internet, aux influenceuses, etc. Donc voilà, c'est en grande ligne, c'est la thématique de la pièce. En réalité, je parle du bonheur pour parler du mal-être. Donc, c'est pour parler de son contraire et pour questionner.
0: Très bien. Et j'ai vu que tu faisais des ateliers avec les collégiens les élèves du collège Paul Dardé avec Alexandra Plays. Et tu n'en es pas à ton coup d'essai, puisque j'ai vu que tu as travaillé avec des migrants, tu as travaillé dans d'autres établissements scolaires, dans avec des personnes en milieu carcéral. Est-ce que c'est quelque chose qui alimente ton travail, qui en fait partie aussi?
1: Toujours, oui.
0: Dans quelle mesure?
1: Dans la mesure où je pense que pour écrire, pour être écrire ou jouer ou créer des spectacles, moi en tout cas j'ai besoin d'être au contact de la société, au contact du monde, quoi, de ce qui se passe. Et toutes les rencontres et tous les ateliers que j'ai pu mener, que ce soit dans le milieu carcéral, comme tu dis, ou bien dans des collèges, dans des établissements scolaires, etc. C'est là où on est au cœur de la société, au cœur de ce qui se passe, au cœur des problèmes, des questionnements. Donc pour moi, oui, ça nourrit beaucoup mon travail et je pense que c'est l'inverse aussi. Le travail que je fais, j'essaie de l'amener, de le confronter aussi à ce public-là. Et notamment dans l'atelier que je fais au collège Paul Dardé avec Alexandra Plays, je travaille autour de cette même thématique avec les élèves. Donc c'est une approche bien sûr qui est adaptée à leur âge, parce qu'ils sont en 5e, mais on travaille sur la thématique du bonheur. Donc questionner ensemble le bonheur, qu'est-ce que c'est aujourd'hui pour eux adolescents, quand on sait que le taux de dépression chez les adolescents a quand même grimpé les dernières années, je pense qu'ils sont tout à fait concernés par le sujet.
0: D'accord, et merci. Et comment tu vois un petit peu le Parlage, le Lodévois, le Larzac, est-ce que ça a une influence aussi dans ton écriture, ou bien tu pourrais écrire de la même façon la même chose n'importe où ailleurs?
1: Eh ben non, je ne pourrais pas écrire de la même façon à n'importe où ailleurs, parce que il faut savoir que des temps privilégiés pour pouvoir déjà se dédier à l'écriture dans un espace qui est propice, on n'en trouve pas tant que ça. C'est pas dans le quotidien quand on doit mener 12 000 projets, être sur tous les fronts et être maman aussi qu'on peut tout faire. Donc c'est déjà c'est une vraie chance d'avoir ce temps-là dédié à l'écriture, d'avoir un accueil dans un endroit qui est absolument magnifique parce que c'est au cœur de la forêt. Et ça a beaucoup nourri aussi mes écrits d'être à cet endroit-là. Les rencontres que j'ai pu faire de la même manière aussi. Donc non, c'est une chance, c'est un privilège.
0: J'entends comme éditeur de théâtre, j'entends très régulièrement les réflexions comme quoi c'est difficile de lire du théâtre, c'est compliqué, on a du mal à lire, et souvent ça vient de gens qui n'ont pas lu de livres de théâtre depuis le collège et Racine, Corneille. Donc évidemment ça forge une opinion. Et qu'est-ce que tu en penses?
1: Ben moi je les invite à découvrir un peu le théâtre contemporain, parce que il y a des choses extrêmement différentes et magnifiques dans le théâtre contemporain. Je dis pas que le théâtre classique n'est pas magnifique, bien sûr, mais
0: moins facile d'accès.
1: Il est peut-être moins facile d'accès, et puis le théâtre contemporain il questionne le monde d'aujourd'hui aussi. Donc il est plus ancré dans nos réalités. Et je pense que ça pourrait parler à beaucoup de personnes qui n'ont pas l'habitude de lire du théâtre ou qui s'intéresseraient pas naturellement au théâtre de premier abord. Mmh. Donc moi j'ai envie de les inviter à découvrir, à venir assister à la lecture.
0: Voilà, tout à fait.
1: Ça sera vendredi.
0: Vendredi 2 octobre. Alors ça sera non pas à la Mégisserie comme prévu initialement, mais à l'atelier Arasat, qui se trouve impasse Arasat, l'impasse faisant à peu près 3-4 mètres, je pense que c'est facile à trouver, à 19h, donc vendredi 2 octobre. Et je te propose de nous lire un petit extrait de La nuit, je rêverai de soleil.
1: Eh bien, avec plaisir. J'ai prévu deux petits extraits. Devant portail, souvenir. Gris portail, couche fine, peinture écaillée, grise journée, pluie fine, moi, pieds nus, peau fine, vent transperce ma peau, attends, pieds nus ancrés, attends, joue cache-cache, viens me chercher, viens me trouver, attends, mange une pomme, attends, mange deux pommes, attends. Mange plein de pommes, attends toujours. Dehors le jour, dedans la nuit. Dans la rue, vieille dame passe, raisin dans sa corbeille. Vieille dame gentille s'arrête, tend la main à travers. Vieille dame vide sa corbeille. Mange un raisin, attends. Mange deux raisins, attends. Mange la grappe entière, attends. Dehors la vie, vieille dame gentille qui passe comme la vie. Dedans, attends. Raisin doux, pluie fine, pieds nus, peinture fine écaillée, portail gris. Ma vie est un putain de puzzle dont il me manque la plupart des pièces. Je n'ai aucune envie d'être ici et encore moins de me justifier. J'en ai besoin, c'est tout. J'ai besoin de savoir, j'ai besoin de comprendre, ou pas. Peut-être pas comprendre. On s'en fout de comprendre, mais savoir, oui. Putain, je viens de me faire avorter. Ma mère n'a pas eu ce choix. C'est comme ça. J'existe. Je veux la voir. Et j'ai un autre extrait, un peu plus loin. J'ai travaillé 28 ans au château. On l'appelait comme ça, le château. L'immeuble était imposant, mais à l'intérieur, ça n'avait rien à voir avec un château. C'était un foyer pour des personnes âgées. En 1987, quand ils ont décidé de mettre les vieux ailleurs et d'y emmener des enfants, j'ai été très contente. J'ai dit à mon mari, ils vont mettre des enfants, on va pouvoir jouer avec eux. Mon premier jour, c'était une horreur. Je travaillais de nuit. Je leur ai apporté à manger dans un seau. Ils ont renversé mon seau et y mangeaient par terre comme des sauvages. C'est comme ça qu'on les avait habitués. Ils ne savaient pas ce que c'était qu'une cuillère. Vous imaginez ? Deux enfants élevés, c'est déjà un travail. Trois ou quatre, c'est encore plus difficile. Cinq ou six, t'es épuisé et tu ne fais plus rien d'autre. Maintenant, imaginez 100 enfants. Ou 200 enfants. Et même 500 enfants et vous êtes quelques femmes pour tous. Les nourrir, les changer, les laver, les faire dormir. Non, on n'a pas le temps de jouer avec eux. On n'a pas le temps de les prendre dans les bras. C'est dur, mais c'est comme ça. Il faut tenir. Certains étaient intenables. Ils détruisaient tout comme des sauvages. On n'avait pas d'autre choix que de les attacher au lit ou de les enfermer. Je ne suis pas responsable pour ce qui s'est passé. J'habitais à 6 kilomètres du foyer. Les bus ne passaient que de temps en temps et nous n'avions pas de voiture. Alors matin comme soir, je faisais 6 kilomètres à pied pour y aller, 6 kilomètres pour revenir. J'étais membre du parti et à une des réunions, je me suis levée et j'ai parlé de ça. On m'a dit, on le sait, restez assise. Alors je me suis tue.
0: Merci Anka, merci beaucoup. Et donc on te retrouve vendredi 2 octobre, 19h, à l'atelier Arasat, impasse Arasat, pour écouter ce que tu auras écrit, qui sera toujours en chantier, mais ce que tu auras écrit pendant ta résidence au Théâtre dans la Forêt à Parlage.
1: Voilà, dont le titre provisoire c'est « Nous sommes heureux », c'est le principal.
0: Bien, à vendredi, merci.
1: Merci.

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1: Il est 14h.

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1: Il est 15h.

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1: Il est 16h. Vous écoutez Radio Lodève, je vous propose de retrouver la chronique Lo Mescladis, chronique en occitan présentée par Bobby, le comte Jair.
2: 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Résumé. Le premier voyage s'est passé à lac de Salagou. La paire era merveilleuse. 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

0: 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Et la société de consommation est arrivée à nous progresser, nous progresser. Oh, tu es ton progrès. Nous n'avons pas salvé, nous autres, nous avons mouillé. Le drone nous dit paresse. Faire le tour de la Zéoliade. Passer au pays, au-dessus de Béraïrac, un béger ou un singla. L'animal totémique, le béirac. Et direction maison. 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
1: RFI vous informe et c'est avec vous Olivier Sherman, bonjour.
2: Bonjour Juan, bonjour à toutes et à tous. La campagne de Marine Le Pen, percutée par des révélations du journal Mediapart mettant en cause Jordan Bardella. Un article publié hier impute au président du RN des propos antisémites très virulents qu'il aurait tenus entre 2013 et 2015. Si Jordan Bardella dément et porte plainte en diffamation dans la classe politique, les différents partis de gauche se sont indignés. Jean-Luc Mélenchon juge que Jordan Bardella doit démontrer son opposition aux propos qui lui sont attribués. L'écologiste Marine Tondelier appelle à la démission du président du RN. Chez les socialistes, le numéro 1, Olivier Faure, a lui dit comprendre pourquoi Bardella a pu dire que Jean-Marie Le Pen n'était pas antisémite. Écoutez la réaction du député socialiste Arthur Delaporte, qui est un proche du premier secrétaire du PS.
3: Les révélations de Mediapart concernant Jordan Bardella sont d'une extrême gravité. Elles révèlent d'une part que le Rassemblement National est toujours dirigé par des antisémites et cela nous rappelle par ailleurs que Jordan Bardella avait évoqué que Jean-Marie Le Pen n'avait pas eu de propos à caractère antisémite alors même qu'il avait été condamné à plusieurs reprises pour cela. Cela témoigne par ailleurs de la prégnance au sein de l'extrême droite de militants nourris biberonné à la théorie raciste la plus rance et à l'antisémitisme. Et donc finalement, au-delà du vernis de la respectabilité, la réalité et le danger demeurent. Je vous espérais que Jordan Bardella reconnaîtra la réalité des faits et se mettra de lui-même en retrait de ses fonctions.
2: Voilà, c'était le député Arthur Delaporte qui réagissait donc concernant les révélations du média d'investigation Mediapart. Plus de 12 ans après la mort des 116 occupants du vol Ouagadougou Alger d'Air Algérie, écrasé en plein Sahel, le 24 juillet 2014, la compagnie Swiftair, propriétaire de l'appareil, a été condamnée hier à 225 000 euros d'amende par le tribunal correctionnel de Paris. Condamnation pour homicide involontaire. La vice-présidente de l'association AH57 Ensemble, Suzanne Hello, se dit soulagée à l'issue de cette bataille judiciaire.
4: Je crois qu'on est réconforté par ce verdict qui a bien mis en évidence les manquements de la compagnie Swiftair, qui avait quand même essayé de se défausser sur les pilotes, la faute du pilote automatique, la faute de Boeing, la faute de ceci, cela, etc. et qui nous a beaucoup fait traîner avant qu'on puisse avoir ce procès. Donc je crois qu'il y avait effectivement un sentiment d'avoir aussi d'avoir lutté pour quelque chose, parce que nous, ça fait des années que collectivement, avec l'association AH57 Ensemble, on avait comme objectif d'obtenir un procès. Ça nous a beaucoup mobilisés. C'est très long, 12 ans. On a beaucoup travaillé là-dessus. Voilà, on a un espèce de sentiment d'aboutissement, là, d'être arrivé jusque-là.
2: Enfin, au football, l'équipe de France s'est imposée 1-0 face à la Belgique, à Bruxelles, un match comptant pour la deuxième journée de la Ligue des Nations. Une équipe largement remaniée au coup d'envoi avec 9 changements par rapport au match précédent, prometteur par la suite et pour le sélectionneur Zinedine Zidane, dont les choix commencent déjà à porter leurs fruits.
5: C'était l'une des surprises parmi les nouveaux convoqués de Zinedine Zidane. Alors après cette première sélection solide face à la Belgique, le défenseur Andy Diouf a pu savourer un premier succès.
6: Ça s'est bien passé avec une belle victoire, donc très content de débuter comme ça.
5: Alors ça ne s'entend pas au micro, mais son sourire était bien là pour escorter sa timidité. Comme lui, 3 autres bleus ont fêté leur première titularisation, dont le milieu de terrain Lucas Dacuna et le défenseur Jérémy Jacquet. Des néophytes éblouissants, ce qui n'étonne pas leur partenaire Pierre Kaloulou.
7: Personnellement, j'ai une grosse confiance en mes coéquipiers. Sur le terrain, je suis pas surpris. Quand t'as des joueurs qui ont une grosse intelligence de jeu, ils sont bons techniquement et on court. Donc ça veut dire qu'après c'est plus facile de se comprendre.
5: Avec 9 changements par rapport à l'équipe qui avait battu la Turquie, Zidane a attendu la fin de match pour lancer les stars Dembélé, Olise et Cherki. Un choix totalement assumé.
8: Parce que je crois en mes joueurs. J'ai une team qui vit bien ensemble, qui travaille bien. Même s'il y a eu ces changements, enfin, moi j'ai pas eu peur du tout de ce qui pouvait se passer.
5: Le nouveau sélectionneur a ainsi pu se délecter du festival de Michael Olise, décisif en fin de rencontre pour obtenir une victoire méritée, avec en prime une célébration déjà iconique. L'ère Zidane est définitivement lancée chez les Bleus. Cédric de Oliveira, Bruxelles, RFI.
2: Et prochain rendez-vous pour la France, vendredi au Stade de France, face à l'Italie, qui est allée battre la Turquie 4-1. La France affrontera de nouveau la Belgique lundi au Stade de France également.

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2: Bonjour, bienvenue et merci d'écouter Radio Lodève. Il est pile à 17h tout de suite, le flash local présenté par Damien Saintès. Bonjour Damien.
3: Bonjour Cédric, bonjour à toutes et bonjour à tous. On connaît le nouveau député de cette quatrième circonscription. Benoît Gillet succède donc à Manon Bouquin à l'Assemblée nationale. Ce dimanche, Manon Bouquin, l'ex-député Rassemblement national de cette quatrième circonscription de l'Hérault, la circonscription de Gignac et Lodève, a donc été élue comme sénatrice. Conséquence directe de ce résultat, son suppléant dans cette quatrième circonscription de l'Hérault, Benoît Gillet, va donc remplacer la parlementaire à l'Assemblée nationale. Il devient le nouveau député. Il est de Saint-Guilhem-le-Désert. La communauté de communes Grand Orbe lance la troisième édition de son budget climat participatif. Intégré au plan climat du territoire, cette opération vise à financer les projets citoyens en faveur de la transition écologique et du cadre de vie grâce à une enveloppe de 20 000 euros. L'initiative s'adresse à l'ensemble des résidents de plus de 16 ans qu'ils se présentent à titre individuel ou collectif comme les associations ou groupes d'habitants. Pour être éligibles, les dossiers doivent relever de l'intérêt général et concerner les dépenses d'investissement matériel ou d'aménagement réalisables sur le territoire. Les thématiques couvertes englobent la préservation de la biodiversité, la protection de la ressource en eau, les mobilités douces, l'alimentation durable, les préventions de déchets, l'économie circulaire ainsi que les énergies renouvelables ou encore l'adaptation au changement climatique. Pour cette nouvelle édition,

0: du secourisme ouvert aux enfants entre 2012 et 2018 inclut le début des inscriptions. C'est pour ce lundi 5 octobre prochain. Les informations et le dossier d'inscription sont téléchargeables sur le site de la communauté de communes du Clermontais. Semaine d'information sur la santé mentale, c'est du 5 au 18 octobre prochain. Pays Cœur d'Hérault, le conseil local de santé mentale du Pays Cœur d'Hérault coordonne l'édition 2026 des semaines d'information sur la santé mentale qui vont se dérouler donc du 5 au 18 octobre. Cette année, la thématique nationale met à l'honneur le lien entre la santé mentale et les pratiques artistiques. Point fort de cette édition, la commune de Clermont-l'Hérault met à disposition la grande salle culturelle de l'espace des Dominicains afin d'accueillir l'exposition collective créée pour respirer du 5 au 8 octobre. Vous retrouvez le programme complet sur le site internet du CIDEL Pays Cœur d'Hérault. La région Occitanie a lancé sa première édition de son concours photo bénévole Cœur d'Occitanie et donc jusqu'au 4 octobre, la région Occitanie invite les associations de son territoire à participer à la première édition de son concours photo bénévole Cœur d'Occitanie sur la thématique bénévole en action. À travers ce concours, la région souhaite mettre en lumière la diversité des engagements associatifs et les 1,4 million de bénévoles qui font vivre les associations sur les territoires exclusivement ouverts aux associations d'Occitanie. Le dépôt des contributions a déjà débuté, se poursuit jusqu'au 4 octobre prochain. Le concours va se clôturer par une remise de prix à l'occasion de la journée internationale du bénévolat au sein des maisons de ma région et des hôtels de région. Chaque association peut donc déposer jusqu'à 2 photographies accompagnées chacune d'une courte légende et ce sont 28 prix qui seront octroyés donc à 28 photographies de bénévoles pour 500 € à chaque fois.
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2: Bonjour, bienvenue et merci d'écouter Radio Le Dev. Très heureux de vous retrouver les amis en ce mardi après-midi. Cédric pour vous accompagner jusqu'à 19h. Merci Damien, prochain rendez-vous avec l'info. Eh bien ce sera tout à l'heure à partir de 17h30. Vous retrouverez le flash de Radio France International et vous retrouverez tous vos rendez-vous tout au long de cet après-midi. N'oubliez pas dans quelques minutes à 17h15 les petites annonces gratuites. À 17h45 nous partirons du côté des cinémas de la région voir les films à l'affiche de ce mardi 29 septembre 2026. À 18h15 on ira jeter un petit coup d'œil du côté du programme télé. Comme d'habitude je vous donnerai des infos loisirs, des idées de sortie, des bons plans et puis de la musique avec MC Solar, Les Temps Changent et Alphaville avec Forever Young sur Radio Dev. Bon après-midi à tous.

0: Bah,
1: merci d'écouter Radio Dev, c'était MC Solar. Vous avez deux représentations de théâtre de rue. Tout d'abord, la première représentation, c'est ce jeudi 1er octobre à 19h, place du Terral à Soubesse, dans le cadre de Résurgence à la saison des Arts Vivants, en Lodévois-Larzac, Friterie Mon Ami par la compagnie Bonjour Désordre. Du théâtre de rue, une tentative pour dorer l'espace public, théâtre récit de l'hospitalité. C'est à partir de 12 ans, ça dure environ 1h30, et c'est à prix libre. Pour ton renseignement, rapprochez-vous de Résurgence à la saison des Arts Vivants, en Lodévois-Larzac, au 04 67 44 24 60, ou alors allez sur www.festival-résurgence.fr. Et l'autre représentation, c'est le lendemain, le vendredi 2 octobre à 19h30, cette fois-ci à Lacoste, rendez-vous place de l'église, donc à 19h30. Là, pour tout renseignement, c'est dans le cadre de la saison culturelle du théâtre Le Sillon. Contactez Le Sillon à Clermont-Lérault au 06 36 01 14 29. Vous avez de l'initiation au jeu d'échecs, apprendre, jouer et progresser, un jeu pour tous les âges, c'est à partir de 7 ans. Rendez-vous demain mercredi 30 septembre à Gressessac, dans la bibliothèque de la mairie au rez-de-chaussée. Ce sera de 14h à 17h, ce sera animé par Sophie Gachet et Jean-François Tadmout. Nous continuons juste avant de retrouver dans quelques minutes les petites annonces gratuites avec le tout nouveau titre de Bruno Mars, All My Soul, sera du Vodève.

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1: Bienvenue et merci d'écouter Radio Lodève. Il est l'heure de faire les petites annonces gratuites et on commence tout d'abord avec une personne qui a perdu une chatte de 6 ans qui se nomme Kenya, de couleur prédominante grise, blanche et beige sur le ventre, avec les yeux verts craintifs, elle est pucée et stérilisée. Elle s'est échappée depuis mi-août de son sac de transport dans un camping-car en panne sur l'autoroute A75 dans le sens sud-nord, juste à la hauteur du panneau sorti Lodève. Alors si vous l'apercevez, prenez contact avec l'association Tifilou de Lodève, les chats du Clermontais ou les vétérinaires de Lodève. Téléphone 06 07 53 39 41. À vendre, un frigo congélateur style américain avec distributeur d'eau de marque Valberg, garanti jusqu'à octobre 2027, encore dans son emballage, facture à l'appui, visible à Lodève, le prix 500 €, c'est au 06 52 47 55 02. À vendre, un piano électrique de marque Roland RP 101 avec deux jacks et deux pédales incorporées, 400 €, téléphone 07 71 74 13 53. Une personne sérieuse de 78 ans recherche un appartement F2 au premier étage ou rez-de-chaussée sur les secteurs de Lodève, Bédarieux, Poulain, Pézenas, Gignac, Clermont-Lérault, Primaxi 600 €, téléphone 06 19 48 49 26. À vendre 6 chaises en chêne de salle à manger pour 150 € et à vendre un ventilateur à pied 15 €, c'est au 06 26 16 01 33. On recherche et achète des poupées Chouki en bon état de la marque GG des années 60-70, téléphone 06 14 54 80 04. À vendre une moto Kawasaki Versys 1000 cm3 contre le technique OK, 19 000 km avec pneus neufs et poignée chauffante, le prix 7 500 €. C'est au 06 80 32 19 28. À vendre, un vélo pliable pour femmes, 60 €, c'est au 06 62 66 90 44. Et enfin, pour terminer, à vendre une bâche de piscine d'hiver 8,60 m par 4,55 m, 250 €, une horloge ancienne en bois, 200 €, un évier de cuisine en résine, 50 € et un radiateur à bain d'huile, 30 €, téléphone 06 26 16 01 33. Voilà, c'est terminé pour les petites annonces.
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1: De retour sur Radio Lodève, c'était les petites annonces gratuites. Alors si vous n'avez pas eu le temps de noter le numéro de téléphone ou si vous aussi vous souhaitez faire passer une ou plusieurs petites annonces sur l'antenne de Radio Lodève, c'est très simple, il vous suffit alors soit de nous contacter au standard de la radio au 04 67 44 27 34 ou alors nous envoyer un petit mail à radiolodève@orange.fr et je le rappelle, c'est gratuit. Nous continuons avec Liam Payne et Rita Ora avec For You sur Radio Lodève.

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0: Lodève, il est pile 17h30. Tout de suite, on retrouve le flash de Radio France International.
1: RFI vous informe et c'est avec vous Olivier Sherman. Bonjour.
2: Bonjour Juan, bonjour à toutes et à tous. La campagne de Marine Le Pen, percutée par des révélations du journal Mediapart mettant en cause Jordan Bardella. Un article publié hier impute au président du RN des propos antisémites très virulents qu'il aurait tenus entre 2013 et 2015. Si Jordan Bardella dément et porte plainte en diffamation, dans la classe politique, les différents partis de gauche se sont indignés. Jean-Luc Mélenchon juge que Jordan Bardella doit démontrer son opposition aux propos qui lui sont attribués. L'écologiste Marine Tondelier appelle à la démission du président du RN. Chez les socialistes, le numéro 1, Olivier Faure, a lui dit comprendre pourquoi Bardella a pu dire que Jean-Marie Le Pen n'était pas antisémite. Écoutez la réaction du député socialiste Arthur Delaporte, qui est un proche du premier secrétaire du PS.
3: Les révélations de Mediapart concernant Jordan Bardella sont d'une extrême gravité. Elles révèlent d'une part que le Rassemblement National est toujours dirigé par des antisémites et cela nous rappelle par ailleurs que Jordan Bardella avait évoqué que Jean-Marie Le Pen n'avait pas eu de propos à caractère antisémite alors même qu'il avait été condamné à plusieurs reprises pour cela. Cela témoigne par ailleurs de la prégnance au sein de l'extrême droite de militants nourris biberonné à la théorie raciste la plus rance et à l'antisémitisme. Et donc que finalement, au-delà du vernis de la respectabilité, la réalité et le danger demeurent. Je vous espérais que Jordan Bardella reconnaîtra la réalité des faits et se mettra de lui-même en retrait de ses fonctions.
2: Voilà, c'était le député Arthur Delaporte qui réagissait donc concernant les révélations du média d'investigation Mediapart. Plus de 12 ans après la mort des 116 occupants du vol Ouagadougou Alger d'Air Algérie, écrasé en plein Sahel, le 24 juillet 2014, la compagnie Swiftair, propriétaire de l'appareil, a été condamnée hier à 225 000 euros d'amende par le tribunal correctionnel de Paris. Condamnation pour homicide involontaire. La vice-présidente de l'association AH57 Ensemble, Suzanne Hello, se dit soulagée à l'issue de cette bataille judiciaire.
4: Je crois qu'on est réconforté par ce verdict qui a bien mis en évidence les manquements de la compagnie Swiftair, qui avait quand même essayé de se défausser sur les pilotes, la faute du pilote automatique, la faute de Boeing, la faute de ceci, cela, etc. et qui nous a beaucoup fait traîner avant qu'on puisse avoir ce procès. Donc je crois qu'il y avait effectivement un sentiment d'avoir aussi d'avoir lutté pour quelque chose, parce que nous, ça fait des années que collectivement, avec l'association AH57 Ensemble, on avait comme objectif d'obtenir un procès. Ça nous a beaucoup mobilisés. C'est très long, 12 ans. On a beaucoup travaillé là-dessus. Voilà, on a un espèce de sentiment d'aboutissement, là, d'être arrivé jusque-là.
2: Enfin, en football, l'équipe de France s'est imposée 1-0 face à la Belgique, à Bruxelles. Un match comptant pour la deuxième journée de la Ligue des Nations. Une équipe largement remaniée au coup d'envoi avec 9 changements par rapport au match précédent. Prometteur par la suite et pour le sélectionneur Zinedine Zidane, dont les choix commencent déjà à porter leurs fruits.
5: C'était l'une des surprises parmi les nouveaux convoqués de Zinedine Zidane. Alors après cette première sélection solide face à la Belgique, le défenseur Andy Diouf a pu savourer un premier succès.
6: Ouais, ça s'est bien passé avec une belle victoire, donc très content de débuter comme ça.
5: Alors ça ne s'entend pas au micro, mais son sourire était bien là pour escorter sa timidité. Comme lui, 3 autres bleus ont fêté leur première titularisation, dont le milieu de terrain Lucas Dacuna et le défenseur Jérémy Jacquet. Des néophytes éblouissants, ce qui n'étonne pas leur partenaire Pierre Kaloulou.
7: Personnellement, j'ai une grosse confiance en mes coéquipiers. Sur le terrain, je suis pas surpris. Quand t'as des joueurs qui ont une grosse intelligence de jeu, ils sont bons techniquement et on court. Donc ça veut dire qu'après c'est plus facile de se comprendre.
5: Avec 9 changements par rapport à l'équipe qui avait battu la Turquie, Zidane a attendu la fin de match pour lancer les stars Dembélé, Olise et Cherki. Un choix totalement assumé.
8: Parce que je crois mes joueurs, j'ai une team qui vit bien ensemble, qui travaille bien. Même s'il y a eu ces changements, enfin, moi j'ai pas eu peur du tout de ce qui pouvait se passer.
5: Le nouveau sélectionneur a ainsi pu se délecter du festival de Michael Olise, décisif en fin de rencontre pour obtenir une victoire méritée. Avec en prime une célébration déjà iconique, l'ère Zidane est définitivement lancée chez les Bleus. Cédric de Oliveira, Bruxelles, RFI.
2: Et prochain rendez-vous pour la France, vendredi au Stade de France, face à l'Italie, qui est allée battre la Turquie 4-1. La France affrontera de nouveau la Belgique lundi au Stade de France également.
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0: De retour sur Radio Dev, c'était le flash de Radio France International. Prochain rendez-vous avec l'info, ce sera tout à l'heure à partir de 18h. Vous retrouverez le flash local. Juste avant les réclames, on s'écoute Teleswim avec Mr. Know It All. Bon après-midi à tous.

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6: Ah, c'est vraiment pas le moment. Je me suis clair.

Merci d'écouter Radio Lodève. C'était Ménélic avec Bye Bye. Allez, on part du côté des cinémas de la région, voir les films à l'affiche de ce mardi 29 septembre. On part tout d'abord du côté des cinémas. L'UTEVA de Lodève qui vous propose Le Bourreau en VO, sous-titré à 18h dans quelques minutes. Si tu penses bien, à 20h30 ce soir, L'Invitation en VO sous-titré à 20h30 et Les Survivants du Thiers en VO sous-titré. Ça, c'est à 18h. Direction le cinéma à l'Arénée de Clermont-Lérault qui lui vous propose Si tu penses bien à 21h et Rose en VO. Ça, c'est à 19h et direction Bédarieux avec le cinéma Jean-Claude Carrière de Bédarieux qui vous propose ce mardi Garance, un film dramatique à 18h30, Earth of the Beast, un film avec Brad Pitt. Alors ça, c'est à 18h30 et 20h45 ce soir en VO sous-titré. Justin le Juste avec Alban Ivanov à 20h30. Resident Evil, interdit aux moins de 12 ans, film d'épouvante à 20h50. Et si tu penses bien, à 18h30 tout à l'heure, voilà ce qui vous attend du côté des cinémas de la région. Nous, on continue avec Manon Lisa, Le Petit Pêcheur et Lenny Kravitz, Are You Gonna Go My Way sur Radio Lodève.

Merci d'écouter Radio Lodève. Tout au long de l'année, vous avez des visites guidées et commentées du château fort de Diot, édifié entre le 12e et 17e siècle. La visite est accompagnée par le propriétaire des lieux. De plus, elle est guidée par un parcours sonore qui diffuse des éléments historiques et architecturaux du monument lors du passage dans 6 stations. Il faut prévoir environ une heure. Renseignements et réservations au 07 84 32 90 30. Vous avez des visites guidées et commentées du four à chaud de la Tour sur Orbe. Des visites individuelles en groupe ou en famille, uniques en Occitanie. Venez découvrir cette usine de production de chaux du 19e siècle, récemment restaurée, protégée au titre des monuments historiques. Pour tout renseignement, là aussi, et les inscriptions, le 06 30 55 83 14. Et vous avez des visites guidées et commentées du village médiéval de Boussague sur la commune de la Tour sur Orbe tout au long de l'année. Pour tout renseignement, là, et les inscriptions, il vous faut contacter le 06 21 71 65 53.

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1: Il est 18h.
2: Bonsoir à tous, bienvenue et merci d'écouter Radio Lodev. Il est pile à 18h tout de suite, le flash local présenté par Damien Sentès. Bonsoir Damien.
3: Bonjour Cédric, bonjour à toutes et bonjour à tous. On connaît le nouveau député de cette quatrième circonscription. Benoît Gillet succède donc à Manon Bouquin à l'Assemblée nationale. Ce dimanche, Manon Bouquin, l'ex-député Rassemblement national de cette quatrième circonscription de l'Hérault, la circonscription de Gignac et Lodève, a donc été élue comme sénatrice. Conséquence directe de ce résultat, son suppléant dans cette quatrième circonscription de l'Hérault, Benoît Gillet, va donc remplacer la parlementaire à l'Assemblée nationale. Il devient le nouveau député. Il est de Saint-Guilhem-le-Désert. La communauté de communes Grand Orbe lance la troisième édition de son budget climat participatif. Intégré au plan climat du territoire, cette opération vise à financer les projets citoyens en faveur de la transition écologique et du cadre de vie grâce à une enveloppe de 20 000 euros. L'initiative s'adresse à l'ensemble des résidents de plus de 16 ans qu'ils se présentent à titre individuel ou collectif comme les associations ou groupes d'habitants. Pour être éligibles, les dossiers doivent relever de l'intérêt général et concerner les dépenses d'investissement matériel ou d'aménagement réalisables sur le territoire. Les thématiques couvertes englobent la préservation de la biodiversité, la protection de la ressource en eau, les mobilités douces, l'alimentation durable, les préventions de déchets, l'économie circulaire ainsi que les énergies renouvelables ou encore l'adaptation au changement climatique. Pour cette nouvelle édition, les habitants doivent déposer leur projet donc du 5 octobre prochain jusqu'au 1er février 2027. Les services de la communauté de communes et un comité de présélection vont étudier ensuite les dossiers. Enfin, du 3 mai jusqu'au 5 juillet, la population sera invitée à voter pour départager les projets retenus. Le ou les projets lauréats verront ensuite leur réalisation dans le courant de l'année 2027 avec l'aide de développement financière allouée par la communauté de communes Grand Orbe. Collecte de sang à Montpérou. Une collecte est organisée ce vendredi 2 octobre sur la commune. Elle se déroulera dans la salle du couvent l'après-midi à partir de 15h jusqu'à 19h. Vous pouvez prendre rendez-vous en amont pour donner votre sang, vous rendant directement sur le site internet du don du sang. Ma semaine aquatique revient pour ses prochaines vacances d'automne du 19 au 23 octobre prochain de 10h30 jusqu'à 11h30 au centre aquatique du Clermontais à Clermont-l'Hérault. Et pour cette nouvelle session, Ma semaine aquatique propose un programme d'apprentissage de la natation, du sauvetage et du

0: Bénévoles en action. À travers ce concours, la région souhaite mettre en lumière la diversité des engagements associatifs et les 1,4 million de bénévoles qui font vivre les associations sur les territoires exclusivement ouverts aux associations d'Occitanie. Le dépôt des contributions a déjà débuté, se poursuit jusqu'au 4 octobre prochain. Le concours va se clôturer par une remise de prix à l'occasion de la journée internationale du bénévolat au sein des maisons de ma région et des hôtels de région. Chaque association peut donc déposer jusqu'à 2 photographies accompagnées chacune d'une courte légende, et ce sont 28 prix qui seront octroyés, donc à 28 photographies de bénévoles pour 500 € à chaque fois.
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2: De retour sur Radio Lodev, et merci Damien. Prochain rendez-vous avec l'info, ce sera tout à l'heure à partir de 18h30. Vous retrouverez le flash de Radio France Internationale. Allez, on poursuit tranquillement dans cette dernière ligne droite avec Mylène Farmer, c'est à qui le tour, et Clan sur Radio Lodev. Excellent début de soirée à tous.

Merci d'écouter Radio Luden. Vous avez la fête de la SEB de Tarassac ce dimanche 4 octobre, toute la journée de 10h à 17h dans la salle Marcel Roux du Bousquet d'Orbe et sur le parvis de la salle des fêtes avec restauration, buvette et baletti sur place. Ça commencera à partir de 10h avec marché de producteurs toute la journée, atelier tout public de tri de semences d'oignons. À 15h, il y aura une conférence. À 16h, baletti, vente d'oignons, marché de producteurs bio et locaux, fromage de chèvre, légumes, fruits et miel, plein, vin, etc. Stand associatif, pizza à l'oignon et à déguster sur place ou à emporter. Buvette, déambulation musicale toute la journée. Alors, renseignements auprès du 06 18 28 94 39. Vous avez un loto, le loto de l'association du Récantou de la Tour-sur-Orbe ce dimanche 4 octobre à 16h dans la salle polyvalente de la Tour-sur-Orbe. Ouverture des portes à 15h30 avec 19 parties, 5 trains de plaisir, bingo, tombola, à gagner petit électroménager, panier garni, des bons d'achat. Donc, c'est organisé par l'association Le Récantou de la Tour-sur-Orbe avec buvette et de quoi grignoter sur place.

Merci d'écouter Radio Lodev, c'était Vianney. Allez, on va regarder le programme télé de ce mardi 29 septembre. On commence avec TF1 et le jeu Koh-Lanta All-Star présenté par Denis Brognard à 21h10 sur France 2. Rendez-vous en terre inconnue avec ce soir Tony Parker en Angola à 21h10 sur France 3. La stagiaire avec Michel Bernier sur France 4. Le ciel attendra sur France 5. Un documentaire Grignote-moi si tu peux les dessous de l'apéritif sur M6 911 sur Arte. L'Empire LVMH sur Canal Plus Nuremberg à 21h sur LCP Débadoc, sur W9 Divorce Club avec Arnaud Ducré, sur TMC 90 Minutes Enquête, sur TFX Fast and Furious 5, sur Gulli Les Croûtes, sur C-Star Disco avec Franck Dubosc, Emmanuel Béard, sur TF1 Série Film Camping Paradis, sur L'Équipe vous avez le multiplex de la Nation League à 20h40, c'est du football, sur Sister Volcano, sur RMC Story dans les secrets des Illuminati et sur RMC Découverte, les routiers, profession chauffeur poids lourd. Voilà ce qui vous attend ce soir du côté de la télé. Nous on continue avec Ariana Grande sur Radio Lodève.

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0: Merci d'écouter Radio Le DM, il est pile 18h30. Tout de suite, on retrouve le flash de Radio France Internationale.
1: RFI vous informe, et c'est avec vous Olivier Sherman, bonjour.
2: Bonjour Juan, bonjour à toutes et à tous. La campagne de Marine Le Pen, percutée par des révélations du journal Mediapart mettant en cause Jordan Bardella. Un article publié hier impute au président du RN des propos antisémites très virulents qu'il aurait tenus entre 2013 et 2015. Si Jordan Bardella dément et porte plainte en diffamation, dans la classe politique, les différents partis de gauche se sont indignés. Jean-Luc Mélenchon juge que Jordan Bardella doit démontrer son opposition aux propos qui lui sont attribués. L'écologiste Marine Tondelier appelle à la démission du président du RN. Chez les socialistes, le numéro 1, Olivier Faure, a lui dit comprendre pourquoi Bardella a pu dire que Jean-Marie Le Pen n'était pas antisémite. Écoutez la réaction du député socialiste Arthur Delaporte, qui est un proche du premier secrétaire du PS.
3: Les révélations de Mediapart concernant Jordan Bardella sont d'une extrême gravité. Elles révèlent d'une part que le Rassemblement National est toujours dirigé par des antisémites et cela nous rappelle par ailleurs que Jordan Bardella avait évoqué que Jean-Marie Le Pen n'avait pas eu de propos à caractère antisémite alors même qu'il avait été condamné à plusieurs reprises pour cela. Cela témoigne par ailleurs de la prégnance au sein de l'extrême droite de militants nourris biberonné à la théorie raciste la plus rance et à l'antisémitisme. Et donc que finalement, au-delà du vernis de la respectabilité, la réalité et le danger demeurent. J'ose espérer que Jordan Bardella reconnaîtra la réalité des faits et se mettra de lui-même en retrait de ses fonctions.
2: Voilà, c'était le député Arthur Delaporte qui réagissait donc concernant les révélations du média d'investigation Mediapart. Plus de 12 ans après la mort des 116 occupants du vol Ouagadougou Alger d'Air Algérie, écrasé en plein Sahel, le 24 juillet 2014, la compagnie Swiftair, propriétaire de l'appareil, a été condamnée hier à 225 000 euros d'amende par le tribunal correctionnel de Paris. Condamnation pour homicide involontaire. La vice-présidente de l'association AH57 Ensemble, Suzanne Hello, se dit soulagée à l'issue de cette bataille judiciaire.
4: Je crois qu'on est réconforté par ce verdict qui a bien mis en évidence les manquements de la compagnie Swiftair, qui avait quand même essayé de se défausser sur les pilotes, la faute du pilote automatique, la faute de Boeing, la faute de ceci, cela, etc. et qui nous a beaucoup fait traîner avant qu'on puisse avoir ce procès. Donc je crois qu'il y avait effectivement un sentiment d'avoir aussi d'avoir lutté pour quelque chose, parce que nous, ça fait des années que collectivement, avec l'association AH57 Ensemble, on avait comme objectif d'obtenir un procès. Ça nous a beaucoup mobilisés. C'est très long, 12 ans. On a beaucoup travaillé là-dessus. Voilà, on a un espèce de sentiment d'aboutissement, là, d'être arrivé jusque-là.
2: Enfin, en football, l'équipe de France s'est imposée 1-0 face à la Belgique, à Bruxelles. Un match comptant pour la deuxième journée de la Ligue des Nations. Une équipe largement remaniée au coup d'envoi avec 9 changements par rapport au match précédent. Prometteur par la suite et pour le sélectionneur Zinedine Zidane, dont les choix commencent déjà à porter leurs fruits.
5: C'était l'une des surprises parmi les nouveaux convoqués de Zinedine Zidane. Alors après cette première sélection solide face à la Belgique, le défenseur Andy Diouf a pu savourer un premier succès.
6: Ouais, ça s'est bien passé avec une belle victoire, donc très content de débuter comme ça.
5: Alors ça ne s'entend pas au micro, mais son sourire était bien là pour escorter sa timidité. Comme lui, 3 autres bleus ont fêté leur première titularisation, dont le milieu de terrain Lucas Dacuna et le défenseur Jérémy Jacquet. Des néophytes éblouissants, ce qui n'étonne pas leur partenaire Pierre Kaloulou.
7: Personnellement, j'ai une grosse confiance en mes coéquipiers. Sur le terrain, je suis pas surpris. Quand t'as des joueurs qui ont une grosse intelligence de jeu, qui sont bons techniquement, et on court. Donc ça veut dire qu'après c'est plus facile de se comprendre.
5: Avec 9 changements par rapport à l'équipe qui avait battu la Turquie, Zidane a attendu la fin de match pour lancer les stars Dembélé, Olise et Cherki. Un choix totalement assumé.
8: Parce que je crois mes joueurs, j'ai une team qui vit bien ensemble, qui travaille bien. Même s'il y a eu ces changements, enfin, moi j'ai pas eu peur du tout de ce qui pouvait se passer.
5: Le nouveau sélectionneur a ainsi pu se délecter du festival de Michael Olise, décisif en fin de rencontre pour obtenir une victoire méritée. Avec en prime une célébration déjà iconique, l'ère Zidane est définitivement lancée chez les Bleus. Cédric de Oliveira, Bruxelles, RFI.
2: Et prochain rendez-vous pour la France, vendredi au Stade de France, face à l'Italie, qui est allée battre la Turquie 4-1. La France affrontera de nouveau la Belgique lundi au Stade de France également.
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0: De retour sur Radio Le Dev, c'était le flash de Radio France International. Allez, nous, pour son musique juste avant l'écran pub avec Jérémy Frérot et Shakira et Burna Boy avec Die Die sur Radio Le Dev.

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Merci d'écouter Radio Lodève. Ce samedi 3 octobre, venez fêter le premier anniversaire de Magic au Château Baldi à Bédarieux lors d'une ouverture spéciale de 16h à 20h avec un tas de rendez-vous au programme musée numérique, collection nationale et livret de jeux, un voyage exclusif au cœur de l'art. Il y aura également une visite virtuelle de Notre-Dame de Paris comme si vous y étiez, une visite inside. Il y aura des ateliers Fab Lab inédits, du cirque aérien avec Elisa. Le mieux pour avoir plus de renseignements, n'hésitez pas à vous rapprocher de Magic au Château Baldi à Bédarieux au 04 87 83 05 20. Vous avez un rendez-vous à la médiathèque Confluence de Lodève, une rentrée littéraire ce samedi 3 octobre à 16h en Lirez-vous, en partenariat avec la librairie Un point d'entrée de Lodève. Des conseils pour votre pile à lire, ça dure environ 2 heures. Réservation conseillée, alors c'est gratuit, mais réservation conseillée auprès de la médiathèque Confluence de Lodève au 04 11 95 04 80.

Merci d'écouter Radio Lodève. Vous avez la fête de la châtaigne à Lamalou-les-Bains, organisée par l'association Caroux X-Trail ce samedi 3 octobre, toute la journée de 10h à 23h sur le parc du casino de Lamalou-les-Bains, avec bodega, châtaigne grillée, crêpes, boissons, restauration rapide, activités gratuites toute la journée, animation musicale, structure gonflable. Il y aura un trail enfant de 6-14 ans. Alors le départ se fera à 16h du parc du casino. Une randonnée gourmande de 8 km, départ à 10h du matin, et il y aura à 19h30 le départ du trail des castagnes by night qui fait 10 km. Départ toujours du parc du casino, suivi d'une soirée musicale, bodega, grillade, suivi d'un DJ. Alors pour tout renseignement, si vous souhaitez vous inscrire pour le trail, eh bien n'hésitez pas à contacter Caroux X-Trail à Lamalou-les-Bains au 06 70 54 63 21 ou alors aller sur www.traildecaroux.com. Vous avez l'opération pilote d'un jour à Bédarieux, c'est de l'aviation. Toute la journée, l'opération pilote d'un jour est organisée par l'aéroclub Bédarieux Grand Orbe ce dimanche 4 octobre à l'aérodrome sur le cosse de Bédarieux. Alors vous pouvez vous inscrire par téléphone au 06 09 87 42 69 ou alors aller sur www.aéroclubbédarieux.com.

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2: Bonjour à toutes et bonjour à tous. Ce vendredi, le collège Paul Dardet de Lodève était un collège mort à l'appel des parents d'élèves en cause. Ils réclament un principal donc dans leur établissement. L'actuel est donc en arrêt maladie. C'est le proviseur de Lodève qui le remplace à 50%. On revient sur cette journée donc avec seulement 10% des collégiens dans les classes, avec deux parents d'élèves donc de la FCPE qui ont organisé ce temps. On écoute à présent Aja Rodriguez et Florian Vire. Ils reviennent avec nous sur cette journée.
3: Cette journée, elle est à l'initiative des parents d'élèves, FCPE, c'est-à-dire que nous venons soutenir l'équipe pédagogique suite à tous les dysfonctionnements depuis le début de l'année et puis depuis juin. Donc c'est un mouvement pacifique. Donc voilà, en fait, on voulait marquer par collège mort, c'est-à-dire sans élèves, pour pouvoir nous faire entendre, puisque jusqu'à présent, nos courriers sont restés sans réponse. Parce que nous, en tant que FCPE, soit par mail, soit par boîte postale, on n'a rien reçu, on n'a pas eu de retour ni de la DAZN, ni du rectorat. On a écrit au ministre de l'Éducation nationale aussi, nous n'avons pas eu de retour. Donc en fait, la seule issue que nous avons trouvée, c'est en fait faire un mouvement pacifique pour nous faire entendre et pour qu'on puisse arriver à trouver des solutions au travers de ce mouvement.
4: Parce que les problèmes sont multiples, alors pas de principal, c'est le proviseur qui vient à mi-temps compenser. Pas de prof de maths, et plus généralement, c'est finalement, j'ai envie de dire, pour vous, la gestion du coup qui pose le problème et du coup derrière les élèves qui en pâtissent.
3: Ben, tout à fait, en fait, là effectivement, là c'est monsieur Arino, le proviseur du lycée, qui a 50% au collège. Donc effectivement, il peut pas tout faire, il peut pas faire le travail d'un principal à 100%, ce qui est normal, hein, c'est pas, nous on lui reproche rien et c'est pas contre lui, hein, loin de là. C'est là, il nous faut un principal pour qu'il puisse mener et faire fonctionner ce collège.
5: Et habiller Pierre ou pour habiller Jacques, voilà, le lycée a besoin d'avoir une direction, une équipe éducative complète.

0: Il y a eu exactement 68 élèves, mais je crois qu'en cours de journée, il y en a qui sont repartis. Donc c'est vraiment une belle victoire pour nous, que les familles aient pu nous soutenir et qu'on ait pu entendre notre mouvement et notre appel à cette journée de collège mort, en fait. Et
1: maintenant, le plus important, c'est la réponse de l'éducation nationale.
2: Alors, juste pour répondre sur la question de la participation sur cette journée, en réalité, c'est une grande réussite. On a mobilisé en 48 heures l'ensemble des familles du collège Paul Dardet. On a eu à notre échelle, c'est-à-dire qu'on travaille toute la journée, donc on s'est organisé avec les parents d'élèves impliqués, les représentants des parents d'élèves impliqués dans cette crise. Eh bien, on s'est mobilisé, on a réussi à mobiliser l'ensemble des familles donc du collège pour justement. Et on le voit ce soir avec la participation qui est quand même intéressante. Ça nous permet justement de pouvoir nous dire que tout le monde est concerné. Quoi. Voilà.
3: Maintenant, place aux actes de la part de l'éducation.
2: Maintenant, c'est place aux actes de la part de l'éducation nationale. C'est-à-dire que aujourd'hui, cette mobilisation Collège Mort a vu donc la présence de 10% des effectifs du collège. On montera d'un cran la mobilisation si effectivement. On n'était pas entendu par le DAZN, par l'éducation nationale. On ne peut pas laisser cette situation, enfin le collège dans cette situation-là, c'est pas possible.
3: On vient de parler de la problématique d'un principal absent qui est remplacé à mi-temps par le proviseur du lycée. On a parlé du manque du professeur de maths, mais il y a d'autres manques derrière aussi que vous réclamez.
0: Ben, l'AED et
2: En fait, toute cette problématique de dysfonctionnement dans la gestion du collège entraîne forcément un manque de moyens et donc un manque de moyens humains. On a besoin d'avoir dans l'établissement scolaire un AED supplémentaire et également un AESH. Et donc ça, c'est fait partie des demandes donc qui ont été formulées par les professeurs et auxquelles nous, parents d'élèves, on apporte notre soutien dans les revendications des professeurs.
3: Et derrière, il y a aussi la volonté de pouvoir avoir clair pour les projets avec les élèves parce que...
0: Mais en fait, le problème, c'est qu'en juin, on s'est retrouvé sans principal et sans principal adjoint. Et donc, les enveloppes, peut-être, n'ont pas été... elles auraient dû être faites à ce moment-là, elles n'ont pas été reconduites. Et là, en début d'année, là, on se retrouve avec des enveloppes manquantes, peut-être des projets en attente, notamment l'aide aux devoirs. Et puis d'autres projets que le collège ne pourra pas mettre en place par manque de moyens, voilà.

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1: De retour sur Radio Lodev, bien voilà, c'est terminé pour moi. N'oubliez pas, 19h30, le mag de Radio Lodev. Et puis moi, il ne me reste plus qu'à vous souhaiter une excellente soirée, un très bon appétit. Je vous retrouve dès demain matin à partir de 7h, inscrite avec la chronique littéraire Mosaïque, proposée et présentée par Christine Momo. Bonne soirée, bon appétit, surtout prenez bien soin de vous et de vos proches. À demain 7h. Ciao, ciao.

À mi-pente, l'odeur du sang et des trembles mouillés lui parvint. Il avait marché longtemps. La journée finissait à mesure que la colline, derrière lui, s'arrondissait et qu'une autre devant lui s'élevait. Le hameau gisait là, sous ses yeux, abîmé par la bruine. Il voyait un filet de maisons gris et noires de part et d'autre, de ce qui ressemblait à une rivière si étroite qu'elle disparaissait presque entre les arbres. Il distinguait deux ponts, bombés, plutôt larges, qui enjambaient fièrement le cours d'eau. L'église, toute menue dans cette vallée, tendait vers les nuages son clocher silencieux.

D'où il se trouvait, il compta 20 maisons, 3 longs bâtiments à l'écart, des étables, une route qui piquait à l'entrée du village et sortait de l'autre côté avant de remonter.

C'était sa première fois. Sa mère, âgée, ne quittait plus leur maison à 30 kilomètres. Quand on l'avait appelée cette fois-ci, elle s'était tournée vers son fils et il avait compris. Il prenait son tour, il faisait suite. Où dois-je aller? Entre deux basses collines. Il n'y a qu'un seul lieu dit, le fond du puits. Ne traîne pas, tu es attendu. Et si je me perds? Tu ne te perdras pas. C'est pour ça que les braves gens font appel à nous, car nous ne nous perdons jamais. Tâche de t'en souvenir. Puis, elle avait préparé un bagage léger et il était parti pour une journée de marche, les yeux fixés sur les basses collines à l'horizon, qui enfermaient un village où les âmes perdues avaient appelé.

Sur le chemin, 10 fois, il s'était retourné, croyant sentir sa mère derrière lui, mais rien ne bougeait, ni les trembles verts et longs, ni les prairies débordées par leurs fleurs. Le vent brisa le paysage. En milieu de journée, il crut y entendre la voix de sa mère. Il devait avancer vite, passer la colline, arriver avant la nuit. Là, on attendait sa venue. Il comprendrait, avait-elle dit, quelqu'un viendrait l'accueillir, on l'emmènerait dans une maison, et ça commencerait au bord d'un lit, près d'un malade. 100 fois, il avait accompagné sa mère quand elle était appelée. Il n'y avait pas d'autre manière de le dire. Elle était appelée quand les hommes ne savaient plus où demander de l'aide. Les hôpitaux étaient trop loin, les médecins absents, les vieux refusaient d'être soignés autrement que par des coupeurs de feu, des guérisseurs, des rebouteux. Les noms qu'on donnait à sa mère, elle s'en accommodait, et quand son fils lui demandait comment elle se définissait, elle répondait « Nous voyons des choses cachées, et il n'y a pas de mots pour cela. » Alors, elle laissait celles et ceux qu'elle nommait « braves gens » utiliser le langage qu'ils voulaient pendant qu'elle apprenait le sien à son fils. Aujourd'hui, sur un chemin sans bornes, il partait seul accomplir cette tâche, voir les choses cachées.

C'était un extrait de La langue des choses cachées de Cécile Coulon. Ce roman est paru en janvier 2024 chez l'Iconoclaste. Il y a quelque temps, nous avions découvert Une bête au paradis, un autre roman de cette autrice. Pour rappel, Cécile Coulon est une romancière, nouvelliste et poétesse française née en 1990 à Clermont-Ferrand. Cette jeune autrice a déjà publié 6 romans, dont 3 saisons d'orage, Le roi n'a pas sommeil, Le cœur du pélican et 2 recueils de poèmes, Les ronces en 2018 et Noir volcan en 2019. En 2007, elle a alors 16 ans, elle publie son premier roman, Le voleur de vie. Elle obtient un bac cinéma. En 2016, elle prépare sa thèse avec pour sujet le sport et le corps dans la littérature française contemporaine. La langue des choses cachées. Le fils est guérisseur comme sa mère, qu'il suit depuis qu'il est enfant. La mère se fait vieille et le fils, pour la première fois, va partir seul dans un hameau perdu. C'est le décor unique de ce roman hors du temps. Dans ce hameau, puis, des années auparavant, la mère a laissé un interdit. C'est ce qu'il va découvrir. Lui qui, comme elle, comprend les choses cachées dans les corps, dans les têtes, dans les objets, qui comprend les secrets de ces femmes et de ces hommes, perdus dans une atmosphère lourde, pleine de malédictions. Des scènes d'une grande noirceur, mais aussi des moments poétiques, lumineux. C'est aussi l'histoire, un conte noir aux accents parfois fantastiques, de la résilience des femmes face à la brutalité des hommes et du monde. Une exploration sans concession des tréfonds de l'âme humaine. Le prologue déjà vaut le détour. C'est un roman tragique et lyrique à la fois. À lire, bien sûr. Cécile Coulon a dit « Tout ce qui fait battre ton cœur plus fort mérite d'être vécu. Tout ce qui te blesse, tout ce qui ouvre des crevasses te donne de l'épaisseur. Et là-bas, les corbeaux volent sur le dos pour ne pas voir la misère. »

Le fond du puits repose toujours à l'ombre. L'eau y est fraîche, l'herbe plus verte que sur les deux seins pelés qui l'entourent. Une seule route le traverse, un clocher le grandit. Les maisons y sont bien rangées, les vivants persistent à vivre. On ne quitte jamais le fond du puits sur ses deux jambes, mais est toujours porté par d'autres. Des sorciers insolents ont fait ici de grands feux pour attraper le soleil, et le soleil les a punis. Plus jamais il ne vient. Parfois, il effleure en de rares occasions, il brûle les yeux, la peau éclate en bulles rouges sur le dos des enfants. Alors, on se terre encore plus loin, dans les arrières-cuisines et sous les appentis en bord de rivière. Le fond du puits s'appelle ainsi car, du sommet de la colline où le garçon se trouve, on n'imagine pas que la terre puisse accepter des endroits pareils.

Il comprend pourquoi sa mère l'a envoyé à sa place. Elle n'a plus l'âge de marcher jusque-là. Elle n'a plus l'âge d'affronter cette solitude, ces vallées enfoncées. Lui doit apprendre que le soleil, ici, est un meurtrier, que l'eau est si froide qu'elle écrase le ventre, que la nuit, les deux collines se rapprochent pour tenir entre leurs cuisses les maisons au chaud jusqu'à l'aube. Sa mère n'a plus l'âge d'entrer en ces lieux. Il le sent depuis la pente qui tourne entre des bosquets de genêts et des corridors de fleurs de carottes. Il n'y a aucun troupeau, aucun barbelé aux rives des champs, pas d'affût de chasse à l'orée des bois. Entre les basses collines, il n'y a rien que le fond du puits. Il se demande s'il en sortira vivant.

La nuit tombe. Le prêtre attend devant la croix plantée dans un rocher gris. Il a appelé la mère le matin, il sait où la trouver, comment l'atteindre. Lorsqu'il demande, elle vient. Mais la mère est vieille. Le prêtre ne sait pas que cette fois son fils arrive. Quand la silhouette du garçon apparaît au pied de la colline, le prêtre, noir d'habit et d'iris, pense qu'un voyageur s'est égaré. Il avance promptement, ne souhaitant pas être dérangé quand la vieille viendra. Mais alors que sur ce chemin à peine plus large qu'un grand cercueil, les deux hommes se rapprochent, le prêtre reconnaît immédiatement l'étranger. Il y a dans sa démarche, dans son reste d'enfance, la trace de la mère, son pas inaudible, son calme, sa chevelure volante mal peignée et son dos droit malgré les 30 kilomètres à pied. Le garçon s'arrête au milieu du chemin, il incline la tête et murmure « Vous savez qui je suis ?» Le prêtre esquisse un sourire. Vous êtes le fils de votre mère et vous êtes arrivé bien vite. Suivez-moi.

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0: En cabinet est en résidence au théâtre dans la forêt de Parlage, tout près de Lodève. Après un premier temps au mois de mai dernier, l'autrice est de retour au théâtre dans la forêt jusqu'au 4 octobre et propose au public de la retrouver en sortie de résidence le 2 octobre à Lodève. Une proposition du théâtre dans la forêt en partenariat avec la Maison d'Europe et d'Orient. Dominique Dolmieux présente En cabinet.
1: Bonjour, nous accueillons alors aujourd'hui sur Radio Lodève Anka Béné, qui est une autrice, actuellement en résidence au théâtre dans la forêt à Parlage, avec un petit brin d'émotion pour moi, puisque la dernière fois que j'ai animé une émission sur Radio Lodève, c'était il y a exactement 43 ans. Voilà, je viens de calculer, donc c'est mon grand retour. Anka, donc tu es autrice, tu nous viens de Roumanie et tu vis à Lyon déjà depuis un certain nombre d'années. On pourrait presque dire que tu es une enfant du théâtre et de la francophonie en lisant ta bio qu'on va découvrir au fur et à mesure de l'émission. Est-ce que tu pourrais nous dire comment ça s'est passé, quel rôle le théâtre et la langue française ont joué dans ta construction personnelle et d'artiste?
2: Alors bonjour et merci de m'avoir invité ici. Félicitations pour le retour après 43 ans à la radio.
1: Merci.
2: Et oui, en effet, donc je suis née en Roumanie en 1986 et le théâtre et la langue française ont très vite fait partie de ma vie. Il se trouve que j'ai commencé à faire du théâtre en français quand j'étais au lycée. J'étais particulièrement attirée par les langues étrangères en général et le français en plus particulier. Et dans ma ville natale, il y a une troupe de théâtre qui s'appelle Amis Francs, une association en fait qui s'appelle Amis Francs, et un festival international de jeunes théâtres francophones qui existe depuis plus de 30 ans maintenant. Et il se trouve que c'est grâce au fait que j'ai intégré cette troupe et que j'ai participé à de nombreux festivals, aussi bien en Roumanie que ailleurs dans le monde, quoi. Donc pour moi, quand j'avais 16 ans, pouvoir sortir du pays pour la première fois de ma vie et aller au Québec, c'était une chose extraordinaire.
1: Oui, parce que j'ai vu donc que tu as voyagé dans ce cadre-là, au Québec, effectivement.
2: Québec, Moscou.
1: À Moscou, au Burkina Faso.
2: Alors au Burkina Faso, c'est pas du tout dans ce cadre-là. Au Burkina Faso, j'habitais déjà en France et c'était un projet personnel. Mais oui, j'ai pu voyager alors que j'avais entre 16 et 18 ans dans plein d'endroits dans le monde par le biais du théâtre et de la langue française. Et évidemment, ça fait partie de qui je suis aujourd'hui. C'était extraordinaire. L'ouverture vers le monde, la rencontre avec les autres. Évidemment, après le théâtre, ça donne de la confiance en soi aussi. Et puis, ça a permis aussi de travailler la langue. De mieux parler le français, de mieux apprendre le français. Non, c'est une chance extraordinaire.
1: Donc on peut dire là que le français est effectivement une langue véhiculaire.
2: Et ben en tout cas,
1: propre au figuré.
2: Voilà, il était en tout cas.
1: Et quel souvenir tu gardes de Moscou de cette époque, puisque ça devait être autour des années
2: 2003.
1: 2000, voilà, c'était
2: le froid.
1: D'accord.
2: Le froid, non, mais
1: général
2: hiver. Pas que le froid, moi, c'est vrai que je me suis sentie un peu comme à la maison. Mais c'est tout naturel, en fait. La Roumanie, la Russie, on est à côté, on partage quand même des choses en commun. Donc, j'avais un sentiment très familier et puis très étrange à la fois, parce que c'est quand même un pays différent, c'est une langue que je parlais pas. C'est des façons aussi d'être qui sont différentes. Chaque culture et à sa particularité, elle est unique. Mais il y avait quand même quelque chose aussi de très familier.
1: Oui, j'ai vu d'ailleurs dans le domaine linguistique que tu es également locutrice de norvégien, voilà, ce qui est déjà un peu moins courant.
2: Alors oui, c'est vrai que c'est pas très courant. Je pourrais pas dire aujourd'hui que je suis une bonne locutrice parce que je ne l'ai plus pratiquée depuis très longtemps. Mais je l'ai étudié pendant 4 ans, donc j'ai un diplôme de lettres français-norvégien et puis un niveau de conversation, on va dire, que je garde encore aujourd'hui.
1: Donc tu es, en plus d'être autrice, tu es également comédienne et metteuse en scène, donc sur Lyon. Et tu, comme autrice, tu as donc écrit et mis en scène La nuit, je rêverai de soleil, qui est édité aux éditions L'espace un instant, donc qui est la maison d'édition de Parlage. Est-ce que tu peux nous raconter un petit peu la genèse de ce projet?
2: Et oui.
1: Qu'est-ce que raconte cette pièce déjà?
2: Alors déjà, c'est une pièce qui raconte une période sombre de l'histoire de la Roumanie. C'est une pièce qui parle des orphelinats, et je mets bien des guillemets quand je dis, des orphelinats pendant la période de la dictature. Donc la dictature de Ceaușescu qui a duré jusqu'en décembre 89. Et c'est une pièce qui parle également de la vague d'adoption à l'international dans les années 90, qui s'est avérée être un véritable trafic d'enfants. Donc c'est une pièce de théâtre documentée, entre fiction et documentaire, donc ça navigue entre les deux. Et la genèse du projet, c'est assez particulier. Il se trouve que j'écrivais une autre pièce avant. J'ai écrit une autre pièce avant, qui est une pièce plus intime, qui est une pièce plus personnelle, un seul en scène sur l'histoire de ma famille qui a fini par émigrer. Donc ça, c'est une pièce qui parle de déracinement, mais qui parle aussi de l'histoire de la Roumanie. Et en creusant dans les archives et en essayant de comprendre toute cette période, en fait, avant les années 90, sur laquelle je connaissais très peu de choses, et ben, je suis tombée aussi sur l'histoire des orphelinats. Et je me rendais compte que je ne connaissais rien, qu'on n'en avait jamais parlé, qu'on n'en avait jamais discuté dans ma famille. J'avais que des vagues souvenirs d'enfance, d'images à la télé, donc ça devait être dans les années 90, mais sans en savoir plus. Et c'est un sujet qui m'a tout de suite saisie. Mais à ce moment-là, j'étais en train d'écrire autre chose, donc je me suis dit, bon, bah, je mets ça de côté et puis on verra plus tard. Et en espace de quelques mois, j'habitais donc déjà à Lyon, en espace de quelques mois, de manière complètement hasardeuse, si on veut employer le mot hasard, ou le destin, je ne sais pas, j'ai rencontré des personnes de nationalité française, mais qui avaient grandi dans des orphelinats en Roumanie, et qui étaient donc adoptées en France. Et ces rencontres-là, de la même manière, elles ont été extrêmement fortes, extrêmement saisissantes. Les histoires que j'ai pu entendre, elles ont été bouleversantes. Et à ce moment-là, je m'étais dit, un jour, j'en ferai quelque chose. Mais je ne sais pas quand. Un jour, j'en ferai quelque chose. Et puis arrive l'année 2023. C'est là que ça s'est passé. Où je venais moi-même... Non, c'était même 2021, je crois. Non, 2023, je ne sais plus exactement. Où j'étais moi-même maman à ce moment-là. Et on me propose, dans un théâtre à Lyon, on me propose voilà, une carte blanche pour créer un spectacle. Et tout de suite, j'ai pensé à ce sujet. Et j'étais en lien encore avec les personnes que j'avais rencontrées des années avant. Une d'entre elles était devenue une amie entre-temps.
1: C'est le Théâtre des Clochards Célestes.
2: C'est ça, le Théâtre des Clochards Célestes à Lyon. Et donc j'ai tout de suite recontacté ces personnes et j'ai commencé à travailler. Voilà, j'ai commencé à écrire, j'ai commencé à mener des enregistrements. J'avais besoin de matière, j'ai commencé à fouiller dans toutes les choses que j'avais documentées des années avant mais que j'avais vraiment laissé de côté en me disant ce sera pour plus tard. Et voilà. C'est comme ça que ça a commencé.
1: Et donc, tu as été accompagné sur ce projet par le festival Sens Interdire, qui est maintenant un des meilleurs festivals de théâtre en France, qui est sur les théâtres de l'urgence. Et d'ailleurs, ton livre est préfacé par le fondateur du festival, Patrick Penaud, donc c'est un honneur. Et comment ce texte a été reçu par le public?
2: Eh bien, il a été très bien reçu. J'ai été moi-même très, très touchée de voir l'impact que ça pouvait avoir. Plusieurs personnes d'un certain âge, bien sûr, sont venues me dire qu'elles se rappelaient de cette histoire, que que c'était quelque chose. Elles avaient vu des images passer à la télé dans les années 90 et après. Et d'autres découvraient tout simplement cette histoire-là, qui est une histoire absolument terrible. Et à la fois, ça fait partie de notre humanité, quoi. C'est, elle fait écho à d'autres histoires ailleurs dans le monde, d'enfants qu'on a enlevés à leur famille, d'enfants qu'on a donnés en adoption, qu'on a vendus. Voilà, ça s'est pas passé uniquement en Roumanie. Il y a l'histoire de la Roumanie, et puis cette histoire fait écho à quelque chose de très actuel aussi, parce qu'il faut savoir que tout n'a pas commencé par des orphelinats. Donc, d'ailleurs, c'est des foyers qu'on les appelait en Roumanie. Et il ne s'agit pas d'enfants qui étaient véritablement orphelins pour la plupart, mais d'enfants tout simplement issus de familles qui ne pouvaient pas se permettre de les élever. Donc tout a commencé quand même par un décret donné par le dictateur Ceausescu qui interdisait l'avortement et qui imposait à chaque femme minimum 5 enfants dans les années 60. Donc c'est quand on voit ce qui se passe ailleurs dans le monde aujourd'hui, où on revient sur les droits, le droit de la femme à disposer de son corps, ben voilà, c'est un sujet qui fait écho à l'actualité.
1: Voilà, qui n'est pas forcément donc à laisser oublier dans les archives de l'histoire. Et d'ailleurs, je voudrais raconter une anecdote tout à fait récente et locale. Il y a pas si longtemps, on faisait une lecture d'un texte d'Élise Wilk, qui est une autre autrice roumaine, avec la bibliothèque bavarde à Montpellier. Et donc il y avait quelques personnes voilà intéressées par la culture roumaine qui étaient là, dont une jeune fille qui est tombée sur ton livre et qui nous a dit mais c'est mon histoire. Voilà, donc il y a vraiment encore des gens qui ont subi ça, qui sont là et qui vivent avec ce traumatisme sans forcément connaître leurs parents, ou quand ils les connaissent, évidemment ça correspond rarement à l'image qu'ils avaient pu s'en faire. Et puis sur la réception effectivement de ton texte, moi j'ai pas eu le plaisir de voir la création, mais j'ai vu une lecture à l'ENSAT à Lyon, l'École nationale supérieure des arts et techniques du spectacle.
2: Oui, c'était une lecture des élèves du conservatoire qui avait lieu à l'ENSAT.
1: Voilà, et c'était vraiment très très fort, une grande force, une grande puissance dans ce texte là. Est-ce que l'histoire ou les questions de mémoire ou le théâtre documentaire, est-ce que c'est une part essentielle de ton travail ou c'est juste une sorte de d'embarder dans ton écriture?
2: Non, c'est une part essentielle. Le premier texte que j'ai écrit, c'était à partir d'enregistrements de membres de ma famille. Donc c'est cette matière-là qui est le réel en fait, qui est la mémoire, qui est le vécu, m'intéresse beaucoup. La nuit je rêverai de soleil s'inscrit un peu dans la même démarche, même s'il y a plus de travail qui a été traduit en fiction aussi dans l'écriture et que ça mélange les deux. Mais c'est une part qui m'intéresse en tout cas. Et la pièce sur laquelle je travaille maintenant, même si elle n'est pas du tout documentaire dans ce sens-là où il y a des témoignages ou quoi, mais c'est inspiré quand même de matériaux qui viennent du réel, qui viennent de la société contemporaine ou d'histoire passée.
1: On va y revenir. Je propose de faire une petite pause avec une proposition musicale de ma part que tu as devinée. Je suppose il s'agit de la fanfare Tchokarlia, une fanfare tzigane de Roumanie. Il y a un titre extrêmement connu qui s'appelle Loumé Loumé, qui veut dire
2: monde.
1: Monde, monde.
2: Loumé, c'est le monde.
1: À tout de suite.

0: Anka, donc on va poursuivre cette interview avec Anka Béné, donc en résidence au théâtre dans la forêt à Parlage. Alors comment tu t'es mis à part évidemment le fait que tu es édité par la maison d'édition de Parlage, l'espace d'un instant, comment tu t'es retrouvé dans cette résidence, comment ça s'est fait, qu'est-ce que tu cherches, qu'est-ce que tu viens faire finalement avec cette résidence?
1: Eh bien, on me l'a proposé, déjà. C'est toi qui me l'a proposé. Il se trouve que j'avais un projet d'écriture, donc c'est la rencontre entre une proposition et un désir. Et ça a pu avoir lieu aussi grâce au soutien du Centre National du Livre, parce que j'ai eu une bourse d'aide à l'écriture pour venir passer un mois ici. Et donc, j'ai passé déjà 2 semaines en mai et je suis dans ma deuxième quinzaine. Et c'était quoi la deuxième question?
0: Et donc, qu'est-ce que tu écris?
1: Et donc, voilà. Donc, j'écris une pièce de théâtre qui parle d'un sujet différent de ce que j'ai pu travailler jusque-là. Et donc, qui parle en grande ligne du bonheur. On va dire ça comme ça. Mais en réalité, je questionne la marchandisation du bonheur et du bien-être dans la société actuelle et dans le système capitaliste. Et je pars aussi de choses très personnelles qui sont le fait que dans ma vie, il se trouve que 3 personnes qui m'étaient proches sont tombés dans la dépression et ont fini par se suicider. Donc c'est quelque chose qui, en tout cas, moi, ça m'a fait me poser beaucoup de questions sur le monde dans lequel on vit, sur notre société, sur l'injonction aussi au bonheur, sur qu'est-ce qu'on fait aussi des personnes qui n'y arrivent pas, qui n'arrivent pas à rentrer dans les cases de ce bonheur self-made qu'on nous vend partout, quoi, des gourous du développement personnel, aux entreprises qui proposent maintenant des séances de bien-être, en tout cas aux tutos sur Internet, aux influenceuses, etc. Donc voilà, c'est en grande ligne, c'est la thématique de la pièce. En réalité, je parle du bonheur pour parler du mal-être. Donc, c'est pour parler de son contraire et pour questionner.
0: Très bien. Et j'ai vu que tu faisais des ateliers avec les collégiens les élèves du collège Paul Dardet, avec Alexandra Pleyze. Et tu n'en es pas à ton coup d'essai, puisque j'ai vu que tu as travaillé avec des migrants, tu as travaillé dans d'autres établissements scolaires, avec des personnes en milieu carcéral. Est-ce que c'est quelque chose qui alimente ton travail, qui en fait partie aussi?
1: Toujours, oui.
0: Dans quelle mesure?
1: Dans la mesure où je pense que pour écrire, pour être écrire ou jouer ou créer des spectacles, moi en tout cas j'ai besoin d'être au contact de la société, au contact du monde, quoi, de ce qui se passe. Et toutes les rencontres et tous les ateliers que j'ai pu mener, que ce soit dans le milieu carcéral, comme tu dis, ou bien dans des collèges, dans des établissements scolaires, etc. C'est là où on est au cœur de la société, au cœur de ce qui se passe, au cœur des problèmes, des questionnements. Donc pour moi, oui, ça nourrit beaucoup mon travail et je pense que c'est l'inverse aussi. Le travail que je fais, j'essaie de l'amener, de le confronter aussi à ce public-là. Et notamment dans l'atelier que je fais au collège Paul Dardet avec Alexandra Pleyze, je travaille autour de cette même thématique avec les élèves. Donc c'est une approche bien sûr qui est adaptée à leur âge, parce qu'ils sont en 5e, mais on travaille sur la thématique du bonheur. Donc questionner ensemble le bonheur, qu'est-ce que c'est aujourd'hui pour eux adolescents, quand on sait que le taux de dépression chez les adolescents a quand même grimpé les dernières années, je pense qu'ils sont tout à fait concernés par le sujet.
0: D'accord, et merci. Et comment tu vois un petit peu le Parlage, l'Eau des Voix, le Larzac, est-ce que ça a une influence aussi dans ton écriture, ou bien tu pourrais écrire de la même façon la même chose n'importe où ailleurs?
1: Eh ben non, je ne pourrais pas écrire de la même façon à n'importe où ailleurs, parce que il faut savoir que des temps privilégiés pour pouvoir déjà se dédier à l'écriture dans un espace qui est propice, on n'en trouve pas tant que ça. C'est pas dans le quotidien quand on doit mener 12 000 projets, être sur tous les fronts et être maman aussi qu'on peut tout faire. Donc c'est déjà c'est une vraie chance d'avoir ce temps-là dédié à l'écriture, d'avoir un accueil dans un endroit qui est absolument magnifique parce que c'est au cœur de la forêt. Et ça a beaucoup nourri aussi mes écrits d'être à cet endroit-là. Les rencontres que j'ai pu faire de la même manière aussi. Donc non, c'est une chance, c'est un privilège.
0: J'entends comme éditeur de théâtre, j'entends très régulièrement les réflexions comme quoi c'est difficile de lire du théâtre, c'est compliqué, on a du mal à lire, et souvent ça vient de gens qui n'ont pas lu de livres de théâtre depuis le collège et Racine Corneille. Donc évidemment ça forge une opinion. Et qu'est-ce que tu en penses?
1: Ben moi je les invite à découvrir un peu le théâtre contemporain, parce que il y a des choses extrêmement différentes et magnifiques dans le théâtre contemporain. Je dis pas que le théâtre classique n'est pas magnifique, bien sûr, mais
0: moins facile d'accès.
1: Il est peut-être moins facile d'accès, et puis le théâtre contemporain il questionne le monde d'aujourd'hui aussi. Donc il est plus ancré dans nos réalités. Et je pense que ça pourrait parler à beaucoup de personnes qui n'ont pas l'habitude de lire du théâtre ou qui s'intéresseraient pas naturellement au théâtre de premier abord. Mmh. Donc, moi, j'ai envie de les inviter à découvrir, à venir assister à la lecture.
0: Voilà, tout à fait.
1: Qu'on fera vendredi.
0: Vendredi 2 octobre. Alors, ça sera non pas à la Mégisserie comme prévu initialement, mais à l'atelier Arasat, qui se trouve impasse Arasat, l'impasse faisant à peu près 3-4 mètres, je pense que c'est facile à trouver, à 19h, donc vendredi 2 octobre. Et je te propose de nous lire un petit extrait de La nuit, je rêverai de soleil.
1: Eh bien, avec plaisir. J'ai prévu deux petits extraits. Devant portail, souvenir. Gris portail, couche fine, peinture écaillée, grise journée, pluie fine, moi, pieds nus, peau fine, vent transperce ma peau, attends, pieds nus ancrés, attends, joue cache-cache, viens me chercher, viens me trouver, attends, mange une pomme, attends, mange deux pommes, attends. Mange plein de pommes, attends toujours. Dehors le jour, dedans la nuit. Dans la rue, vieille dame passe, raisin dans sa corbeille. Vieille dame gentille s'arrête, tend la main à travers. Vieille dame vide sa corbeille. Mange un raisin, attends. Mange deux raisins, attends. Mange la grappe entière, attends. Dehors la vie, vieille dame gentille qui passe comme la vie. Dedans, attends. Raisin doux, pluie fine, pieds nus, peinture fine écaillée, portail gris. Ma vie est un putain de puzzle dont il me manque la plupart des pièces. Je n'ai aucune envie d'être ici et encore moins de me justifier. J'en ai besoin, c'est tout. J'ai besoin de savoir, j'ai besoin de comprendre, ou pas. Peut-être pas comprendre. On s'en fout de comprendre, mais savoir, oui. Putain, je viens de me faire avorter. Ma mère n'a pas eu ce choix. C'est comme ça. J'existe. Je veux la voir. Et j'ai un autre extrait, un peu plus loin. J'ai travaillé 28 ans au château. On l'appelait comme ça, le château. L'immeuble était imposant, mais à l'intérieur, ça n'avait rien à voir avec un château. C'était un foyer pour des personnes âgées. En 1987, quand ils ont décidé de mettre les vieux ailleurs et d'y emmener des enfants, j'ai été très contente. J'ai dit à mon mari, ils vont mettre des enfants, on va pouvoir jouer avec eux. Mon premier jour, c'était une horreur. Je travaillais de nuit. Je leur ai apporté à manger dans un seau. Ils ont renversé mon seau et ils mangeaient par terre comme des sauvages. C'est comme ça qu'on les avait habitués. Ils ne savaient pas ce que c'était qu'une cuillère. Vous imaginez ? Deux enfants élevés, c'est déjà un travail. Trois ou quatre, c'est encore plus difficile. Cinq ou six, t'es épuisé et tu ne fais plus rien d'autre. Maintenant imaginez 100 enfants, ou 200 enfants, et même 500 enfants et vous êtes quelques femmes pour tous. Les nourrir, les changer, les laver, les faire dormir. Non, on n'a pas le temps de jouer avec eux. On n'a pas le temps de les prendre dans les bras. C'est dur, mais c'est comme ça, il faut tenir. Certains étaient intenables. Ils détruisaient tout comme des sauvages. On n'avait pas d'autre choix que de les attacher au lit ou de les enfermer. Je ne suis pas responsable pour ce qui s'est passé. J'habitais à 6 kilomètres du foyer, les bus ne passaient que de temps en temps et nous n'avions pas de voiture. Alors matin comme soir, je faisais 6 kilomètres à pied pour y aller, 6 kilomètres pour revenir. J'étais membre du parti et à une des réunions, je me suis levée et j'ai parlé de ça. On m'a dit, on le sait, restez assise. Alors je me suis tue.
0: Merci Anka, merci beaucoup. Et donc on te retrouve vendredi 2 octobre 19h à l'atelier Arasat, impasse Arasat, pour écouter ce que tu auras écrit, qui sera toujours en chantier, mais ce que tu auras écrit pendant ta résidence au Théâtre dans la Forêt à Parlage.
1: Voilà, dont le titre provisoire c'est « Nous sommes heureux », c'est le principal.
0: Bien, à vendredi, merci.
1: Merci.

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1: Il est minuit.

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Message à tous les étudiants. J'en ai rien à foutre de vos BDE. J'ai dû gérer mes putains de crises d'angoisse, soigner mes traumatismes. Bref, passe le salam à Eric Zemmour et la bonne année à Maître Gims.

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1: Il est une heure.

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1: Il est 2h.